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Mais ce n'est pas parce qu'ils sont soucieux de où. Ils regardent est-ce qu'ils vont passer quelques jours. Premier monde qui a une nouvelle qui dit ah, j'aime un tel, je ne vais pas demain. 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

Vous déjà demandé pourquoi les combats démoniaques dans votre vie semblent s'intensifier juste au moment où vous êtes sur le point de faire une percée? Pourquoi certaines malédictions ne disparaissent pas, même après avoir prié pendant longtemps? Pourquoi certaines attaques spirituelles reviennent sans cesse, comme si quelque chose refusait de lâcher prise? Mes bien-aimés, laissez-moi vous dire ce que beaucoup d'églises ne vous diront pas. Il existe certains démons qui ne quitteront pas votre vie tant que vous ne jeûnerez pas. Pas de manière occasionnelle, pas de manière rituelle, mais par un jeûne intentionnel, guidé par l'Esprit, empreint de feu, de consécration et de stratégie divine. Car il existe des jeûnes qui purifient l'âme et d'autres qui détruisent les systèmes démoniaques avec une telle violence que l'ennemi ne peut revenir. Le type de jeûne que je m'apprête à vous enseigner ne se contente pas de repousser les ténèbres, il les anéantit. Ces jeûnes déracinent les malédictions générationnelles, font taire les autels qui parlent dans la nuit, éliminent les dépôts sataniques de votre corps et exposent de la sorcellerie qui se cachait à la vue de tous. Il ne s'agit pas de choix alimentaires. Ce sont des technologies spirituelles, des méthodes éprouvées au combat, utilisées par des prophètes, des prêtres, des intercesseurs et des guerriers qui ont compris que certains jougs ne se brisent pas tant que la chair ne meurt pas et que l'esprit ne s'élève pas. Je dois donc vous poser une question avant d'aller plus loin. Êtes-vous fatigué de cette guerre sans fin? Vos rêves sont-ils détournés par la nourriture, le sexe ou la mort? Ressentez-vous un poids dans votre esprit que la prière seule n'a pas réussi à lever? Alors restez avec moi. Car à la fin de cette vidéo, vous n'aurez pas seulement appris à jeûner. Vous allez apprendre à combattre. Et lorsque vous combattez ainsi, l'ennemi ne revient pas. Il ne le peut pas. Si cette parole touche votre esprit et que vous savez qu'il ne s'agit pas simplement d'une autre vidéo, mais que c'est le moment pour vous de vous libérer, alors je vous exhorte à agir. Si vous n'êtes pas encore abonné, faites-le dès maintenant. Grandissons ensemble. Bien-aimés, ce ne sont pas des informations, c'est un enseignement. Vous entrez dans le domaine de la connaissance qui apporte la délivrance. Et nous commençons par l'un des jeûnes les plus intenses, les plus dangereux et les plus efficaces de toute l'Écriture. Le jeûne qui met fin aux décrets démoniaques, brise l'emprise de la mort soudaine et oblige le ciel à intervenir lorsque le temps presse. Commençons par le jeûne d'Esther. Le premier et le plus dangereux type de jeûne dans cet arsenal spirituel, le jeûne d'Esther. Ce n'est pas un jeûne que l'on entreprend à la légère. Il n'est pas destiné à des combats superficiels ou à une résistance occasionnelle. C'est un jeûne de guerre, un jeûne de vie ou de mort, le genre de jeûne que l'on déclare lorsqu'on sait que quelque chose doit céder maintenant, sinon le prochain coup sera fatal. Le jeûne d'Esther est un jeûne sec, 3 jours sans nourriture ni eau, une abstinence totale, une reddition totale, un feu total. Et s'il figure en tête de cette liste, c'est parce qu'il s'agit de l'un des rares jeûnes dans les Écritures qui a non seulement renversé la législation démoniaque, mais aussi inversé une condamnation à mort nationale qui avait déjà été scellée. Dans le chapitre précédent, vous avez été averti que certains rêves sont plus que des attaques, ce sont des plans de destruction. Vous avez vu que certains démons ne viennent pas qu'une seule fois, ils reviennent par des portes ouvertes et des cycles ininterrompus. Et vous avez appris que la seule façon de les empêcher de revenir est de jeûner, non seulement pour se purifier, mais aussi pour détruire. Le jeûne d'Esther est un jeûne de destruction, pas de vous-même, mais de ce qui a essayé de vous détruire. Lorsque Haman a rédigé le décret de mort contre les Juifs, il était déjà signé. La sentence était prononcée. La date était fixée. L'ennemi n'avait pas l'intention de les attaquer, il avait l'intention de les anéantir. Mordechai n'a pas appelé à la protestation. Il n'a pas organisé de stratégie politique. Il a demandé à Esther d'aller voir le roi. Mais même cela n'était pas suffisant. Esther a compris quelque chose de profond. Sans jeûne, l'accès n'est pas synonyme de faveur.
Sans consécration, votre couronne n'aura aucun poids dans l'esprit. Elle a donc appelé à un jeûne de 3 jours. Pas de nourriture, pas d'eau, juste la guerre. C'est à ce point que le jeûne d'Esther est sérieux. Ce n'est pas pour des raisons de commodité. Ce n'est pas pour le confort. Ce jeûne est une confrontation. C'est une déclaration selon laquelle vous préférez mourir en combattant plutôt que de rester tranquillement assis pendant que l'ennemi détruit votre destin. C'est le jeûne à observer lorsque la sorcellerie est allée trop loin, lorsque les autels de votre lignée réclament votre chute, lorsque l'ennemi a décidé de vous pousser à bout. Vous n'appelez pas un jeûne d'Esther juste pour vous sentir spirituel. Vous le déclarez parce que quelque chose essaie de tuer ce que Dieu a mis en vous, et vous refusez de le laisser gagner. Il y a une raison pour laquelle les démons craignent ce jeûne. Un jeûne sec de 3 jours purifie à un niveau que l'ennemi ne peut tolérer. Il affame tout ce qui est impur dans votre système. Il fait taire la voix de la chair si complètement que votre esprit devient la seule voix qui rugit. Il affaiblit les attachements démoniaques qui sont entrés par la nourriture, le sexe, la peur ou le compromis. Il place votre âme sur l'autel et dit « Que le feu tombe ». Certaines personnes ont été guéries de maladies chroniques après un jeûne d'Esther, car leur maladie n'était pas physique, mais spirituelle. D'autres ont été délivrées de décennies d'oppression, non pas après 10 séances de thérapie, mais après 3 jours de consécration sacrée, le visage contre le sol. Mais comprenez bien ceci, le jeûne d'Esther n'est pas magique. Ce n'est pas une grève de la faim, c'est une guerre d'alliance. Vous ne vous contentez pas de vous abstenir, vous persévérez, vous jeûnez avec intention, vous jeûnez avec les Écritures dans votre bouche et le feu dans votre ventre. Vous jeûnez parce que les rêves que vous faites, cercueil, serpent, vieille maison, nourriture étrange, parents décédés, se sont intensifiés. Et maintenant, il faut rapidement inverser la tendance. Si vous vous réveillez désorienté, émotionnellement épuisé, en perte d'appétit physique et spirituel, ce jeûne est peut-être celui dont vous avez besoin. Car le jeûne d'Esther n'est pas doux. C'est un jeûne de rupture. Il pénètre dans la salle d'audience de l'esprit où des jugements ont été signés contre votre nom et il exige un renversement. Esther a dit « Si je péris, je péris ». Mais elle n'a pas péri. C'est là le pouvoir de ce jeûne. Il ouvre l'accès au roi. Il modifie les décrets. Il fait tomber dans le piège qu'ils ont tendu ceux qui ont planifié votre destruction. La potence d'Aman était prête, mais ce n'est pas Mardoché qui y a été pendu. C'est Aman lui-même. Le jeûne a inversé le verdict. C'est ce dont certains d'entre vous ont besoin en ce moment. Vous n'avez pas seulement besoin d'encouragement, vous avez besoin d'un renversement divin. Et cela ne vient que par le sacrifice. Je dois vous avertir, ce jeûne n'est pas facile. Vous vous sentirez faible. Votre corps protestera. Votre âme luttera. L'ennemi vous tentera. Vous ressentirez peut-être une étrange résistance. Fatigue physique, guerre émotionnelle, distraction soudaine et même des rêves démoniaques intensifiés. Mais ne vous laissez pas ébranler. C'est une confirmation. Cela signifie que le jeûne fonctionne. Cela signifie que l'ennemi sait que son temps est compté. Le feu monte. Le décret est remis en question. Les chaînes se brisent. Et si vous persévérez jusqu'au 3e jour, ce qui était autrefois définitif sera renversé. Pour ceux qui envisagent ce jeûne, vous devez vous préparer. Entrez dans la prière. Cherchez la guidance du Saint-Esprit. Ne le faites pas parce que cela semble dramatique. Faites-le parce que vous savez que l'Esprit vous appelle à aller plus loin. Si vous êtes médicalement incapable de vous passer d'eau ou de nourriture, demandez à Dieu de vous indiquer une voie différente. Mais si votre corps peut le supporter et que votre esprit est disposé, n'attendez pas. Consacrez 3 jours. Éliminez les distractions. Fermez toutes les portes au compromis. Et pendant que vous jeûnez, ne restez pas silencieux. Prononcez la parole. Priez à minuit. Déclarez sur votre vie. Toute condamnation à mort est annulée. Tout contrat démoniaque est déchiré.
Tout Haman a signé à ma chute tombera de sa propre main. Ce n'est pas un jeûne que vous ferez souvent, mais si vous le faites correctement, vous n'aurez peut-être plus jamais à affronter ce démon. Le jeûne d'Esther détruit le fondement légal de votre ennemi. Il annule ce qui était caché. Il brise la peur de la confrontation et libère la faveur devant les autorités auxquelles vous n'auriez jamais pu accéder par vous-même. Lorsque ce jeûne est fait avec foi, les démons ne se contentent pas de partir. Ils perdent tout intérêt. Ils perdent leur voix. Ils perdent leur permission. Vous avez demandé un jeûne qui empêcherait les démons de revenir? C'est là que cela commence. Avec le feu, avec la pureté, avec un abandon de 3 jours qui secoue le monde spirituel et force toutes les puissances des ténèbres à reculer. Ce n'est pas seulement un jeûne, c'est une guerre. Et lorsque vous jeûnez comme Esther, vous ne suppliez pas pour obtenir la liberté, vous l'imposez. Maintenant que vous avez compris l'intensité et l'urgence du jeûne d'Esther, le jeûne de la destruction et du renversement soudain, nous devons passer à un autre type de combat. La deuxième méthode est le jeûne de Daniel. Et bien qu'il ne comporte pas l'extrémité physique d'un jeûne total, il n'en est pas moins puissant dans l'esprit. Là où le jeûne d'Esther est une confrontation, le jeûne de Daniel est une stratégie. C'est le jeûne de la révélation, de la clarté, de la mise à nu et de l'instruction divine. Vous ne faites pas ce jeûne parce que l'attaque est arrivée, vous le faites parce que la guerre a commencé dans les cieux et que vous devez comprendre ce qui se passe réellement. Dans le chapitre 10 du livre de Daniel, le prophète tourne son visage vers Dieu avec tristesse. Pendant 21 jours, il s'abstient de viande, de vin et de mets délicates, non pas pour se punir, mais pour préparer son esprit à la compréhension. Daniel avait déjà reçu des visions, des rêves qui le troublaient profondément. Mais leur interprétation était bloquée. Quelque chose dans les cieux s'opposait à la clarté. Et c'est là que se trouvent beaucoup de gens. Vous avez rêvé, vous avez vu, vous avez même discerné que quelque chose n'allait pas. Mais les pièces du puzzle ne s'assemblent pas. L'ennemi a brouillé votre vision. La raison ne s'assemble pas. L'ennemi a...

0: parce que le prince de Perse, un esprit territorial, une force dominante dans le deuxième ciel, a bloqué l'ange. Ce n'est que lorsque Michel, l'archange de la guerre, a été envoyé que le message a pu passer. C'est pourquoi le jeûne de Daniel est crucial. Il ne vous aide pas seulement à entendre, il brise la résistance afin que le message puisse vous atteindre. Il révèle ce qui se cache derrière la confusion. Il clarifie la signification des rêves. Il vous montre ce que vous devez faire ensuite. Beaucoup de gens sont dans l'esclavage non pas parce qu'ils manquent d'autorité, mais parce qu'ils manquent de révélation. Ils réprimandent les symptômes tout en ignorant la racine. Ils chassent les esprits sans connaître l'autel qui les nourrit. Ils ont vu des parties du tableau, peut-être dans un rêve, peut-être dans des cycles étranges, mais ils n'ont pas vu assez clairement pour frapper avec précision. Le jeûne de Daniel aiguise votre esprit. Il clarifie votre vision intérieure. Il fait taire le bruit. Et lorsqu'il est bien fait, il devient un dispositif de suivi des plans de l'ennemi. Vous ne combattez plus à l'aveuglette. Vous agissez avec précision. Ce jeûne est également nécessaire lorsque vous êtes submergé par une série de rêves qui semblent prophétiques, mais qui ne sont pas clairs. Vous voyez sans cesse de l'eau, mais vous ne savez pas si cela signifie purification ou chaos. Vous voyez sans cesse des serpents, mais vous ne savez pas s'il s'agit de tromperie ou de surveillance. Vous rêvez de marcher dans des écoles, mais vous ne savez pas s'il s'agit d'une régression ou d'une préparation. Ce ne sont pas des moments pour deviner, ce sont des moments pour jeûner, parce que les rêves sont des langages spirituels, et sans le Saint-Esprit, l'interprétation devient spéculation. Daniel a compris que la seule façon de déchiffrer les codes du ciel était de vider sa chair et de préparer son âme à recevoir les conseils divins. C'est aussi le jeûne pour ceux dont les progrès sont au point mort,
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0: La guerre est silencieuse, mais vous en ressentez le poids. Vous n'êtes pas malade, mais vous avez perdu vos forces. Vous ne péchez pas, mais vos prières semblent vides. Vous avez déjà jeûné, mais l'atmosphère n'a pas changé. Voici votre instruction. Allez plus loin. Le jeûne de Daniel n'est pas une question de vitesse, c'est une question de constance. C'est une résistance de 21 jours contre le retard, contre la tromperie, contre les ténèbres spirituelles qui se font passer pour la lumière. Pendant ce jeûne, vous ne vous contentez pas de supprimer la viande ou les aliments riches. Vous supprimez les distractions, vous supprimez l'indécision, vous supprimez le christianisme passif et surtout, vous persévérez quotidiennement, non pas une seule fois, non pas quand cela vous arrange, mais de manière constante. Vous priez le matin, vous veillez la nuit, vous notez vos rêves, vous demandez leur interprétation. Vous vous asseyez devant la parole avec un esprit ouvert. C'est le genre de jeûne qui transforme votre discernement. Il ne se contente pas de combattre les démons, il entraîne votre esprit à les déjouer. Il y a certaines choses que vous demandez à Dieu, mais la réponse nécessite une maturité spirituelle que vous n'avez pas encore atteinte. Le jeûne de Daniel ouvre cette porte, car lorsque la résistance ne se trouve pas sur terre mais dans les airs, vous devez devenir suffisamment puissant dans l'esprit pour commander aux anges, recevoir des plans, démanteler d'anciennes structures dans la prière. Le jeûne de Daniel a apporté l'aide des anges. Et c'est ce qui se passe lorsque vous persévérez. L'aide est libérée, même si elle met du temps à arriver. C'est aussi le jeûne qui pose les fondations. Si vous entrez dans une nouvelle saison, si vous lancez un ministère, si vous vous déplacez vers un territoire inconnu spirituellement ou géographiquement, c'est le jeûne qui vous équipe pour voir ce qui vous attend. Vous ne jeûnez pas pour survivre, vous jeûnez pour gouverner. Vous jeûnez parce que Dieu veut faire de vous une voix prophétique dans votre maison, votre église, votre ville. Mais il ne peut pas confier des missions claires à un vase trouble. Enfin, le jeûne de Daniel apporte la paix. Car lorsque la guerre est silencieuse et interne, vous avez besoin d'un jeûne qui calme la tempête intérieure.

0: Daniel était en deuil lorsqu'il a jeûné. Son âme était accablée, lourde, affligée par quelque chose qu'il ne comprenait même pas entièrement. C'est peut-être votre cas. Votre cœur a été sous pression, votre esprit dispersé, vos prières décousues. C'est ainsi que vous reconstruisez. Vous revenez à la discipline. Vous recommencez à chercher. Vous recommencez à vous asseoir avec Dieu jusqu'à ce que le ciel parle. Et quand il parle, le brouillard se dissipe. Le jeûne de Daniel n'est pas l'arme la plus bruyante de votre arsenal, mais c'est peut-être la plus tranchante. Elle ne rugit pas, elle révèle. Elle ne brûle pas, elle construit. Et lorsqu'elle est pratiquée avec humilité et constance, elle vous donne l'intelligence nécessaire pour démanteler les systèmes qui ont combattu votre destin. Lorsque les démons ne peuvent être chassés parce que vous ne savez pas à quoi vous avez affaire, ce jeûne vous donnera le nom, la racine, l'autel et la stratégie. Et une fois que vous connaissez la vérité, le mensonge ne peut rester. Alors, entrez dans ce jeûne avec espoir. Non pas pour des élans émotionnels ou des drames extérieurs, mais pour une clarté divine qui expose ce qui a retardé votre vie. Ce n'est pas seulement de l'abstinence, c'est de l'alignement. Et lorsque vous alignerez votre esprit, les cieux s'ouvriront, la résistance s'effondrera et ce qui était bloqué sera libéré. Maintenant que vous savez comment jeûner pour la stratégie, il est temps d'apprendre à jeûner pour le timing. Car le prochain jeûne cible l'heure où les démons se rassemblent et où les rêves sont souillés. C'est l'heure de l'alliance, l'heure de la visite. Et si vous ne vous levez pas à minuit, quelque chose d'autre le fera. Allons plus loin. La prochaine arme est le jeûne de minuit. Maintenant que vous êtes équipé du feu destructeur du jeûne d'Esther et de la clarté stratégique du jeûne de Daniel, nous devons entrer dans le domaine du timing, le domaine de la guerre de la veille nocturne. La troisième méthode de jeûne est ce que j'appelle le jeûne de minuit. Et il ne s'agit pas seulement d'un changement de régime alimentaire, mais d'une synchronisation divine avec l'heure du mouvement du ciel et l'heure de la transaction de l'enfer. C'est le jeûne qui aligne votre esprit pour qu'il se lève lorsque le monde dort et que le royaume des ténèbres est pleinement actif. Car pendant que la plupart des gens se reposent, l'ennemi est à l'œuvre. Les autels sont nourris, les alliances démoniaques sont appliquées, la sorcellerie est renouvelée. Mais lorsque vous vous engagez dans le jeûne de minuit, vous interrompez le programme de l'ennemi et vous vous insérez comme une voie légale dans la cour de l'esprit. Ce jeûne commence le soir, généralement vers 18 heures, et dure jusqu'à minuit le lendemain. C'est un jeûne d'une demi-journée, mais sa puissance est multipliée non seulement par l'abstinence de nourriture, mais aussi par le fait de se lever pour prier à minuit. Le jeûne sans prière de minuit est incomplet dans cette dimension, car les démons n'attaquent pas au hasard. Ils opèrent à des moments précis. Minuit à 3 heures du matin est une période très concentrée d'échanges spirituels. Si vous dormez pendant cette période, inconscient et sans protection, vous rêverez de choses qui vous sont implantées et non simplement perçues. Vous vous réveillerez avec une étrange lourdeur, une confusion ou des dépôts spirituels qui se manifesteront sous forme de retard, de convoitise, de peur, de maladies ou d'étranges combats émotionnels. Vous ne vous souviendrez peut-être même pas du rêve, mais la transaction a eu lieu. Quelque chose a été semé, quelque chose a été volé, quelque chose a été modifié. Le jeûne de minuit est destiné à ceux qui en ont assez de se réveiller confus, vaincus ou épuisés. Il est destiné à ceux qui ont compris que leur combat ne commence pas toujours pendant la journée, mais qu'il ne se manifeste qu'à ce moment-là. La véritable guerre a lieu la nuit, pendant que vous êtes inconscient. Ce jeûne est donc un appel à interrompre. Vous interrompez votre confort, vous interrompez votre routine, vous interrompez l'attente de l'ennemi qui pense que vous resterez silencieux et passif pendant qu'il fait son travail. Vous brisez votre chair, vous surmontez votre sommeil et vous vous levez lorsque les gardiens du ciel se lèvent. Il y a une raison pour laquelle Paul et Silas ont prié à minuit. pas à l'aube, pas au coucher du soleil, mais à minuit, parce qu'il comprenait que la délivrance est provoquée lorsque le moment correspond à la guerre. Et lorsqu'ils ont prié et chanté des hymnes à minuit, la prison a tremblé. Les fondations ont bougé, les chaînes sont tombées, les portes se sont ouvertes. Pas le matin, mais à minuit. Ce n'est pas de la poésie, c'est un protocole. Dieu répond à ceux qui répondent à son timing. Lorsque vous jeûnez depuis le soir et que vous associez cela à la prière de minuit, vous entrez dans le combat spirituel avec une précision divine. Vous frappez lorsque le voile est mince. Vous parlez lorsque les autres dorment. Vous apparaissez dans le royaume spirituel comme une lumière, comme une voix, comme une force qui exige des comptes. Pour beaucoup, ce jeûne est nécessaire parce que votre vie onirique a été détournée. Vous vous voyez manger, être poursuivi, avoir des relations sexuelles, apparaître nu ou assister à des funérailles. Ce ne sont pas seulement des rêves, ce sont des transactions spirituelles. Elles révèlent que votre esprit n'est pas fortifié, que pendant que votre corps se repose, votre autel est sans surveillance. Le jeûne de minuit change cela. Il vous rend votre domination. Il signale au deuxième ciel que vous êtes éveillé, armé et présent. Les démons ne craignent pas les chrétiens qui prient pendant la journée. Ils craignent ceux qui se lèvent de la nuit. Parce que se lever à minuit n'est pas pratique. Ce n'est pas normal. Ce n'est pas anodin. C'est un abandon violent. C'est une rébellion divine contre le cycle de la défaite. Ce jeûne vous mettra à rude épreuve. Il testera votre constance. Vous ressentirez peut-être une résistance lorsque vous réglerez votre réveil. Vous ressentirez peut-être une lourdeur juste avant minuit. Vous vous sentirez peut-être soudainement somnolent, distrait, voire irrité. Ce n'est pas de la fatigue naturelle, c'est de la résistance spirituelle. L'ennemi sait que si vous vous présentez à la porte, son entrée légale prend fin. Il sait que si vous vous présentez à minuit, votre autorité s'active. Il vous combattra donc à la porte, mais vous devez vous lever quand même. Vous devez parler quand même. Même si votre voix est faible, même si vos yeux sont lourds, même si votre corps est endolori, levez-vous. Car une seule déclaration à minuit peut annuler ce que l'ennemi a planifié pendant des années. Vous ne jeûnez pas seulement de nourriture, vous jeûnez du silence. Vous vous retirez de la paresse spirituelle. Vous refusez à la chair son droit de dormir afin que votre esprit puisse s'élever. Et à mesure que vous vous élevez, vous reconquérez le royaume des rêves. Vous récupérez ce qui vous a été volé. Vous annulez ce qui a été semé.
1: Quand je suis abandonné, maltraité, découragé, humilié, j'écoute toujours.
0: Beaucoup de gens n'accèdent jamais à certaines bénédictions parce qu'ils sont prisonniers de rêves qu'ils ont oubliés, d'autels qu'ils ont ignorés, de schémas qu'ils n'ont jamais réussi à briser. Le jeûne de minuit révèle tout cela. Ne soyez pas surpris si, pendant ce jeûne, vos rêves deviennent plus clairs. Ne vous alarmez pas si la guerre s'intensifie avant de prendre fin. C'est le signe que vous touchez quelque chose de réel. La nuit vous résistera avant de s'incliner devant vous. Mais si vous restez constant, si vous priez avec les Écritures, si vous combattez avec la révélation, si vous renoncez à votre chair et vous élevez dans l'esprit, vous verrez des percées qui n'auraient pas été possibles autrement. C'est le jeûne des veilleurs, des guerriers, de ceux qui sont appelés à intercepter les cycles démoniaques avant qu'ils ne se manifestent. Ce n'est pas le jeûne le plus bruyant, mais c'est le plus chirurgical. Il coupe profondément dans le temps lui-même et réécrit ce qui était prévu dans les ténèbres. Et lorsque vous aurez terminé ce jeûne, ne soyez pas surpris si la paix revient dans vos rêves, si d'étranges cycles prennent fin soudainement, si les visites démoniaques cessent. Car une fois que la porte est gardée, les intrus ne peuvent plus entrer. Maintenant que vous comprenez comment frapper lorsque l'ennemi bouge, le prochain jeûne vous apprendra comment persévérer jusqu'à ce que toutes les chaînes soient brisées. Certaines batailles ne se gagnent pas du jour au lendemain. certains liens exigent un feu constant et discipliné jusqu'à ce que l'autel s'effondre. Préparez-vous. La prochaine arme est la force de la persévérance, de la pression et du pouvoir prolongé. La quatrième méthode de jeûne est le jeûne 6 à 6, un jeûne du lever au coucher du soleil conçu non seulement pour une percée, mais aussi pour une délivrance durable. C'est le jeûne qui maintient le feu assez longtemps pour abattre les autels, démanteler les schémas générationnels et renforcer ce que Dieu a commencé lors des moments de rencontre. Alors que les autres jeûnes sont des armes tranchantes, ce jeûne est une combustion lente. Mais ne vous y trompez pas, il est tout aussi mortel pour l'ennemi. Il y a des batailles qui ne peuvent être gagnées en un jour. Il y a des forteresses qui ont été construites au fil des décennies, par le péché, par des cycles, par des alliances de lignées, et elles ne s'effondrent pas au son d'un seul cri. Elles nécessitent une pression, elles nécessitent une résistance quotidienne. Elles nécessitent un mode de vie qui choisit le sacrifice encore et encore jusqu'à ce que la structure même du système démoniaque commence à s'effondrer. C'est ce que fait le jeûne 6-2-6. Il applique des tirs répétés sur la même cible. Ce n'est pas toujours spectaculaire, ce n'est pas toujours émotionnel. Mais c'est efficace, parce que les démons savent comment attendre que votre passion s'éteigne. Ce qu'ils craignent, c'est votre constance. Le jeûne de 6 à 6 n'est pas une question d'émotion forte, c'est une question de discipline. Vous vous levez avec une intention, vous renoncez quotidiennement à votre chair, vous vous engagez à rechercher Dieu. Vous persévérez, même lorsque vous ne sentez ni le vent ni le feu. Vous restez constant, car la délivrance ne se manifeste pas toujours par des cris. Parfois, elle se manifeste dans la routine. L'abandon quotidien, l'autel quotidien, le choix quotidien de dire non à la chair et oui à l'esprit. Ce jeûne s'adresse à ceux qui comprennent que la victoire durable nécessite un sacrifice durable. C'est aussi le jeûne de ceux qui sont sortis de la délivrance, mais qui sont déterminés à ne pas y retourner. Après une percée majeure, après que les esprits démoniaques ont été chassés, après que les chaînes ont été brisées, qu'est-ce qui maintient la porte fermée? Qu'est-ce qui maintient la maison balayée et gardée? Qu'est-ce qui empêche les esprits impurs de revenir avec 7 autres pires qu'avant? La réponse est l'entretien spirituel. Et le jeûne 6-2-6 est l'une des formes les plus efficaces d'entretien spirituel auxquelles vous pouvez vous adonner. Il ne se contente pas de protéger votre liberté, il l'approfondit. Il vous ancrage, il enracine votre autorité, il comble les lacunes. Pendant ce jeûne, vous vous abstenez de manger pendant la journée, mais vous faites également taire les distractions. Vous apprenez à faire de la place pour Dieu. Vous développez un rythme de prière, d'étude des Écritures, d'adoration et d'écoute prophétique. Vous commencez à comprendre ce que signifie « demeurer en lui ». Car beaucoup de gens visitent la présence de Dieu, mais peu savent comment y vivre. Le jeûne 6-2-6 vous apprend à y vivre. Il rééduque votre appétit, non seulement pour la nourriture, mais aussi pour les choses de l'esprit. Il reconfigure votre dépendance, il réoriente vos priorités, et avec le temps, il construit en vous une base que les tempêtes de la vie ne peuvent ébranler. Vous ne verrez peut-être pas de feu d'artifice dès le premier jour. Vous ne sentirez peut-être pas les chaînes tomber instantanément. Mais persévérez, car avec le temps, vous remarquerez que les attaques dans vos rêves commencent à ralentir. Les schémas d'oppression commencent à se briser. Le poids sur votre âme commence à s'alléger. La voix de Dieu devient plus claire. Votre sommeil devient plus doux, votre autorité devient plus forte. Ce n'est pas soudain, c'est progressif. Mais ce qui se construit progressivement est souvent ce qui dure le plus longtemps. Ce jeûne est également puissant lorsque vous êtes confronté à des problèmes à long terme. Maladies chroniques, blocages financiers persistants, froideur spirituelle, schémas générationnels qui semblent impossibles à briser. Certaines de ces batailles ne consistent pas seulement à chasser les démons. Il s'agit de démanteler les systèmes qui ont donné du pouvoir à ces démons au départ. Les systèmes d'incrédulité, les systèmes de peur, les systèmes d'habitudes brisées et de schémas de pensée corrompus. Et ces choses ne changent pas d'un seul coup. Elles changent grâce à un feu persistant, grâce à une transformation quotidienne. C'est ce qu'apporte ce jeûne. L'ennemi ne craint pas seulement votre onction, il craint votre discipline. Car il sait qu'un croyant qui jeûne régulièrement, qui prie même quand c'est ennuyeux, qui se présente même quand il ne se passe rien, qui obéit sans avoir besoin d'une validation émotionnelle, ce genre de croyant ne peut être ébranlé. Et le jeûne 626 forge ce genre de croyant. Il ne vous libère pas seulement, il vous rend dangereux. Attendez-vous à rencontrer de la résistance lorsque vous commencerez. L'ennemi essaiera de vous décourager en vous montrant l'absence de résultats. Il vous chuchotera que rien ne se passe, que vous perdez votre temps, que ce n'est pas aussi profond que le jeûne d'Esther. Mais c'est parce qu'il sait que ce jeûne construit quelque chose de permanent. Il sait que chaque jour où vous dites non à votre chair, chaque heure où vous cherchez la face de Dieu, chaque fois que vous choisissez la discipline plutôt que l'indulgence, vous détruisez quelque chose qu'il a construit et vous le remplacez par quelque chose que le ciel approuve. Et oui, vous finirez par vous lasser. Il y aura des moments de sécheresse, des moments où vous aurez envie d'abandonner. Mais persévérez. Jeûnez jusqu'à ce que le jeûne devienne normal. Priez jusqu'à ce que la prière devienne votre souffle. Lisez jusqu'à ce que les Écritures deviennent votre voix. Et lorsque vous y arriverez, vous réaliserez qu'il ne s'agissait pas seulement d'une bataille. Il s'agissait d'une nouvelle fondation, d'un nouveau rythme, d'une nouvelle normalité où les démons ne peuvent plus trouver l'accès qu'ils avaient autrefois. Le jeûne 6 à 6 est la manière dont vous devenez ce que Dieu a toujours voulu que vous soyez. C'est la manière dont vous passez de la visite à l'habitation, des moments de puissance à un mode de vie enflammé, des prières éparses à un autel structuré. Ce n'est pas le jeûne des désespérés, c'est le jeûne des disciplinés. Et c'est la discipline qui désarme l'enfer. Maintenant que vous avez reçu les outils pour détruire, voir, interrompre et endurer, vous devez décider quel genre de vie vous voulez construire à partir de là. Car le jeûne ne se termine pas au coucher du soleil. Il se termine lorsque votre vie devient l'autel. Maintenant que vous êtes équipé des quatre armes du jeûne qui démantèlent les opérations des ténèbres, par la destruction, la révélation, l'interruption et la discipline, il est temps d'exposer la raison profonde pour laquelle les démons craignent le jeûne. Car le jeûne ne concerne pas seulement la nourriture, il ne s'agit même pas seulement de la faim. Le jeûne est une révolte spirituelle contre les systèmes qui renforcent le royaume des ténèbres. C'est un acte de guerre contre tout ce que l'enfer a construit dans votre vie, votre lignée, votre esprit et votre atmosphère. Et lorsque vous jeûnez avec compréhension, vous ne vous contentez pas d'affaiblir les démons, vous leur retirez leur licence. Les démons ne craignent pas les activités religieuses. Ils ne craignent pas les prières occasionnelles ou la fréquentation de l'Église sans consécration. Ce qu'ils craignent, c'est le croyant qui comprend que le jeûne n'est pas un régime spirituel, mais un échange divin. Le jeûne échange la faiblesse contre la force. Il échange la chair contre l'esprit. Il échange la confusion contre la clarté. Il échange l'accès légal contre le feu divin. Lorsque vous jeûnez, vous faites taire la voix de la chair et amplifiez la voix de votre esprit. Et c'est ce qui terrifie l'ennemi. Car une fois que votre esprit est plus fort que votre corps, vous commencez à entendre clairement. Vous commencez à voir avec précision. Vous commencez à prier efficacement. Et ce genre de clarté brise les systèmes. Les démons survivent dans des atmosphères brumeuses. Ils prospèrent dans la confusion. Ils manipulent dans des environnements où les gens ne peuvent pas discerner ce qui est réel et ce qui est émotionnel. Mais le jeûne dissipe le brouillard. Il retire le voile. Il révèle la main derrière le schéma. Il démasque l'autel qui alimente la maladie. Il expose la racine du rêve répété. Il fait sortir l'esprit générationnel de sa cachette. C'est pourquoi la guerre s'intensifie lorsque vous jeûnez. C'est pourquoi vos rêves deviennent plus intenses. Parce que le jeûne ne fait pas seulement du mal au démon, il dévoile le système qui lui donne son pouvoir. Et une fois que le système est exposé, il peut être démantelé. Lorsque Jésus a jeûné dans le désert, il ne s'est pas contenté de se priver de nourriture, il a fermé toutes les voies de distraction afin de pouvoir affronter le diable sans interférence. Satan ne l'a pas tenté le premier jour. Il a attendu que le jeûne ait mûri, jusqu'à ce que la chair soit faible et l'esprit vif, jusqu'à ce que le silence ait brisé le bruit. Puis il est venu. Et même alors, il n'a pas pu gagner. Pourquoi ? Parce que le jeûne avait aligné Jésus avec la voix du Père. Et une fois cet alignement en place, les mensonges de l'ennemi perdent leur emprise. C'est ce que le jeûne fait pour vous. Il rend la voix du Saint-Esprit plus forte que toutes les voix qui ont essayé de manipuler votre esprit. Il rend votre discernement plus fort que vos émotions. Il rend votre esprit assez audacieux pour affronter ce que votre chair a toléré. Les démons craignent le jeûne parce qu'il rétablit la domination. Il rappelle à la création qui est aux commandes. Quand Adam a perdu le jardin, c'était à cause de son appétit. Lorsque Jésus est venu restaurer la domination, la première chose qu'il a conquise a été l'appétit. Il a jeûné, il l'a supprimé, et ce faisant, il a établi un modèle. Avant de régner en puissance, vous devez gouverner dans la discipline. C'est le secret que les démons ne veulent pas que vous connaissiez. Ils savent qu'ils ne peuvent pas vaincre un croyant discipliné. Ils peuvent essayer d'attaquer votre corps, de distraire votre esprit ou d'agiter vos émotions. Mais si votre esprit est nourri par le jeûne, ils perdent leur emprise. Le jeûne change également votre odeur spirituelle. Les démons peuvent sentir la chair. Ils peuvent détecter les compromis. Ils sont attirés par les atmosphères qui nourrissent leurs droits légaux. Mais le jeûne purifie votre atmosphère. Il change votre fréquence. Il élimine l'odeur de la chair et fait monter l'encens de l'esprit. Vous ne sentez plus la peur. Vous ne semblez plus confus. Vous ne vous sentez plus comme une proie. Vous avez du poids. Vous avez de la présence. Vous avez du feu. Et ce feu dit aux démons que vous n'êtes pas juste un nom de plus sur la liste de prières. Vous êtes une menace. C'est pourquoi, lorsque vous commencez à jeûner, tout dans votre vie sera mis à l'épreuve. Les attaques viendront, les distractions se multiplieront, la guerre s'intensifiera, car le jeûne n'est pas seulement un retrait de la nourriture, c'est une annonce dans l'esprit que vous reprenez possession de votre territoire. C'est une déclaration que votre autel est ouvert, que votre esprit est armé et que vos oreilles sont à l'écoute. Et lorsque l'enfer entend ce son, il répond. Non pas parce que vous êtes faible, mais parce que vous êtes devenu dangereux. Si vous vous êtes déjà demandé pourquoi vous ressentez davantage de combats spirituels lorsque vous jeûnez, voilà pourquoi. Ce n'est pas que le jeûne attire les démons, c'est qu'il les expose, il leur enlève leur cape, il les force à sortir de l'ombre. Et aucun démon ne peut agir longtemps dans une atmosphère où l'Esprit du Seigneur a été intronisé. Vous ne jeûnez pas pour être vu. Vous jeûnez pour être vif. Vous jeûnez pour être mortel. Vous jeûnez pour être aligné. Et une fois que vous êtes aligné, les démons ne peuvent plus murmurer à vos blessures, manipuler vos pensées ou circuler dans vos rêves sans être détectés. Le jeûne est redouté en enfer parce qu'il est le mode de vie de ceux qui gouvernent, ceux qui veillent, ceux qui légifèrent dans la prière. Il n'est pas destiné aux occasionnels, il est destiné aux consacrés. Et une fois que vous comprenez cela, le jeûne devient plus qu'un moment, il devient un manteau. Et ce manteau écrasera tous les systèmes qui ont osé vous résister. Maintenant que vous comprenez pourquoi les démons craignent le jeûne, vous devez aller plus loin et reconnaître exactement ce que le jeûne fait au système qu'ils construisent. Car les démons ne se contentent pas d'apparaître, et de disparaître. Ils établissent des schémas. Ils construisent des structures. Ils forment des bastions mentaux, émotionnels, spirituels, voire physiques, pour maintenir leur territoire. Ces forteresses ne sont pas aléatoires. Ce sont des lieux d'accord soigneusement construits, tissés à travers les générations, les traumatismes, le péché, la peur et la désobéissance. Et une fois construites, elles doivent être nourries. Elles ont besoin de carburant. Elles exigent le consentement. Elles exigent de la nourriture de votre vie, de vos habitudes, de vos pensées et de vos réactions. Mais lorsque vous jeûnez vraiment, vous commencez à les affamer. Vous ne vous contentez pas de les chasser. Vous ne vous contentez pas de les lier. Vous coupez leur approvisionnement. Vous leur coupez l'accès. Vous les affaiblissez. Et finalement, elles se brisent. Les forteresses démoniaques ne sont pas seulement des esprits. Ce sont des schémas fortifiés. Ce sont des systèmes de pensée qui vous maintiennent liés à l'échec, au cycle, au retard et au tourment. Elles se cachent derrière des rationalisations. Elles revêtent les habits de votre personnalité, de votre culture, de votre passé. Elles vous convainquent que ce à quoi vous êtes confronté n'est que votre façon d'être. Mais ce que vous appelez personnalité peut être une principauté déguisée. Ce que vous appelez anxiété peut être un système fondé sur la peur et renforcé par un traumatisme. Ce que vous appelez générationnel peut être un esclavage spirituel portant un nom de famille. Et ces structures doivent être démolies. Le jeûne les démolit en affamant leurs fondations. Si la forteresse se nourrit de peur, le jeûne l'affronte avec audace dans l'esprit. Si la forteresse se nourrit de la luxure, le jeûne fait taire les envies qui lui donnaient autrefois une voix. Si la forteresse se nourrit du contrôle ou de l'orgueil, le jeûne rend l'âme humble et soumet l'esprit, car tout système démoniaque est enraciné dans un accord, et le jeûne annule cet accord. Il en réécrit les termes. Il rompt le pacte tacite. Vous cessez de nourrir ce qui se nourrissait de vous. C'est pourquoi Jésus a dit « Cette sorte ne sort que par la prière et le jeûne ». Parce que certains démons ne sont pas seulement des esprits errants, ils sont les dirigeants de systèmes. Ils ont vécu dans des lignées, ils ont formé des autels, ils ont trouvé des moyens de se cacher dans votre langage, votre musique, votre comportement, voire vos émotions. Et ils ne sont pas émus par un repentir superficiel, ils sont émus par la famine. Lorsque vous supprimez ce dont ils se nourrissent, lorsque vous renoncez à la chair, rompez avec vos habitudes, fermez la porte à la luxure, à l'amertume, à la gourmandise, à l'orgueil ou à l'apitoiement sur soi-même, ils commencent à s'affaiblir. Pas d'un seul coup. Mais jour après jour, heure après heure, l'autel commence à se dessécher. Et finalement, la forteresse tombe. Le jeûne désarme également la logique spirituelle qui soutient une forteresse. Vous ne vous sentez pas seulement différent, vous commencez à penser différemment. Vous commencez à voir clair dans la supercherie. Ce qui semblait autrefois être un réconfort se révèle maintenant être une chaîne. Ce qui semblait autrefois être la vérité semble maintenant être un mensonge. Ce qui procurait autrefois du plaisir provoque maintenant du dégoût. Ce changement n'est pas émotionnel, il est spirituel. Vous avez changé votre appétit, et maintenant, ce qui vous contrôlait autrefois a perdu son emprise. C'est le pouvoir de la famine. Lorsque le démon n'est plus nourri, il perd son influence. Certaines personnes se demandent pourquoi la délivrance ne dure pas, pourquoi elles sont libérées le dimanche et retombent dans l'esclavage le mercredi. C'est parce que la forteresse n'a jamais été affamée, elle a simplement été interrompue. La délivrance n'est pas un événement. C'est un processus de déconstruction. Et le jeûne est le marteau qui continue de frapper le mur jusqu'à ce qu'il se brise. Un repas sauté dans la foi ne suffira peut-être pas à le démolir, mais 30 jours de consécration le feront. Une prière à minuit ne suffira peut-être pas à ébranler toute la structure, mais combinée au jeûne, elle commencera à s'effriter. Vous ne le sentez pas toujours se briser, mais c'est le cas. Vous devez comprendre que le jeûne est une arme divine car il force la chair à se rendre. Et lorsque la chair se rend, l'échafaudage démoniaque qui reposait sur elle commence à s'effondrer. Les forteresses ne peuvent pas rester là où l'esprit est intronisé. Mais l'esprit ne peut pas régner là où la chair n'est pas contrôlée. Ainsi, lorsque vous jeûnez, vous faites une déclaration. Je ne nourris plus cette chose. Je ne suis plus d'accord. Je ne me soumets plus. Je l'affame. Et cette déclaration a du pouvoir dans les cours célestes. Plus vous jeûnez avec compréhension, moins l'ennemi a de contrôle sur vos désirs, vos pensées et vos réactions. Les forteresses commencent à tomber, non pas parce que vous avez crié plus fort, mais parce que vous avez choisi l'obéissance plutôt que l'appétit. Vous avez choisi la capitulation plutôt que la sensation. Vous avez choisi le feu plutôt que le confort. Et ce genre de vie, une vie de jeûne, crée une atmosphère où les forteresses ne peuvent pas se développer. Ne vous découragez donc pas lorsque le jeûne vous semble difficile. C'est le bruit de la famine. C'est le gémissement des structures qui s'effondrent. C'est la preuve que quelque chose à l'intérieur est en train de mourir. Quelque chose qui n'était pas destiné à vivre. Et à sa place, l'esprit s'élèvera. La parole prendra racine. La présence de Dieu s'étendra. Et le territoire qui appartenait autrefois aux ténèbres sera reconquis. La forteresse a peut-être été construite au fil des ans, mais elle ne survivra pas à une vie qui refuse de la nourrir. C'est ainsi que vous l'affamez. C'est ainsi que vous le brisez. Non pas en criant plus fort, mais en vous soumettant plus profondément. En jeûnant, en priant et en refusant de laisser votre appétit servir votre ennemi. C'est ainsi que les forteresses meurent. C'est ainsi que la liberté devient permanente. Maintenant que vous comprenez comment le jeûne affame les forteresses démoniaques, vous devez également comprendre d'où ces forteresses tirent leur pouvoir. Ce n'est pas toujours l'émotion, le traumatisme ou l'habitude. C'est quelque chose de plus profond, quelque chose d'ancien, quelque chose qui s'est établi bien avant que vous ne reconnaissiez la bataille. Les forteresses sont souvent le fruit, mais la racine est l'alliance. Et les alliances se construisent sur des autels. Tous les autels ne sont pas saints. Tous les accords ne sont pas divins. Beaucoup sont démoniaques. Et la plupart d'entre eux sont forgés et activés pendant la nuit. C'est le royaume des autels de minuit et des alliances démoniaques. Et à moins qu'ils ne soient identifiés et brisés, ils continueront à alimenter les schémas que vous vous efforcez de détruire. Un autel est une plateforme spirituelle où l'humanité rencontre le royaume des esprits. C'est un lieu de sacrifice, d'échange et de transactions légales. Le ciel opère à travers les autels, tout comme l'enfer. Chaque autel exige quelque chose, du sang, de la loyauté, des paroles, des péchés, de l'obéissance ou des comportements répétitifs. Une fois nourri, l'autel parle. Il fait des revendications. Il impose des cycles. Il ouvre des portes. Et que vous le sachiez ou non, chaque attaque spirituelle, chaque rêve étrange, chaque échec répété provient d'un autel. Certains de ces autels ont été construits avant votre naissance, par des ancêtres qui se prosternaient devant des idoles, offraient des sacrifices, concluaient des pactes, versaient du sang ou consultaient la sorcellerie. D'autres ont été construits par votre propre péché, votre propre rébellion, votre propre ignorance. Mais une fois qu'un autel est en place, il donne aux démons un fondement légal, et ce fondement légal devient une alliance. Le danger des alliances démoniaques ne réside pas seulement dans leur pouvoir, mais aussi dans leur secret. Vous n'avez pas besoin de signer quoi que ce soit physiquement. Un rêve, un comportement répété, un lien sexuel, un mot prononcé sous le coup de l'émotion, un acte commis dans la rébellion. Tous ces éléments peuvent devenir des signatures spirituelles. Et les démons sont des légalistes. Ils n'ont pas besoin de votre permission s'ils ont déjà votre accord. C'est pourquoi certaines personnes jeûnent et prient sans voir de percée. Parce que l'autel est toujours actif. L'alliance est toujours intacte. l'esprit n'a pas été réprimandé au niveau de son accès. Et tant que cela ne se produit pas, la guerre continue. Maintenant, comprenez ceci. La nuit n'est pas neutre. Minuit à 3 heures du matin est l'heure de pointe des transactions démoniaques. C'est à ce moment-là que les sacrifices sont offerts, que les sorts sont lancés et que les missions sataniques sont distribuées. La nuit est le moment où les autels sont nourris et où les alliances sont renouvelées. Si vous n'êtes pas éveillé pour l'intercepter, quelque chose d'autre prendra votre place. C'est pourquoi certains de vos rêves semblent plus réels que la journée. C'est pourquoi vous vous réveillez fatigué, anxieux ou confus. Parce que pendant que votre corps se reposait, votre esprit était engagé dans un procès auquel vous n'étiez pas préparé. Vous n'avez pas prié. Vous n'avez pas veillé. Et l'autel a parlé. Les autels de minuit ne sont pas seulement une fantaisie. Ce sont des centres de commandement spirituel. Dans l'Exode, lorsque Dieu a jugé l'Égypte, il a agi à minuit. Dans les Actes, Paul et Silas ont chanté et prié à minuit. Ce n'étaient pas des moments poétiques, c'était des moments prophétiques, car minuit est un seuil. C'est la porte entre un jour et le lendemain, et les portes doivent être gardées. Si vous dormez pendant la nuit, les ténèbres peuvent passer sans être contestées. Mais si vous vous levez à minuit, jeûnez et priez, prononcez la parole, proclamez le sang de Jésus et renoncez aux autels, quelque chose change. La transaction est interrompue. L'alliance est remise en question. La voix de l'ennemi est réduite au silence. Les alliances démoniaques prospèrent dans le silence et l'ignorance. Elles tirent leur force des péchés non confessés et des schémas non remis en question. Mais une fois que vous en prenez conscience, une fois que vous commencez à jeûner stratégiquement et à prier à minuit, vous commencez à démolir ce qui a été construit dans les ténèbres. Vous annulez les accords conclus dans la tromperie. Vous renoncez à ce qui a été dit dans la douleur. Vous brisez les autels érigés par les générations passées et vous les remplacez par le sang de Jésus, l'autel qui dit de meilleures choses. Il y a une raison pour laquelle l'ennemi vous combat le plus durement la nuit. Il ne s'agit pas seulement d'insomnie ou de peur. Il s'agit de perturbation. S'il peut perturber votre veille, il peut poursuivre la transaction. S'il peut vous maintenir endormi dans l'esprit, il peut continuer à faire respecter le contrat. Mais une fois que vous vous levez, une fois que vous jeûnez, une fois que vous priez, une fois que vous appelez par leur nom les esprits qui ont revendiqué votre vie, alors ce qui était caché est révélé. Ce qui était fort devient faible. Et ce qui était imposé est brisé. L'autel qui a été construit peut être démoli. L'alliance qui a été conclue peut être révoquée. Mais cela ne se fera pas par hasard. Cela se fera dans le secret, à minuit, par le jeûne, avec une précision prophétique, par la repentance, par la déclaration. Lorsque vous vous engagez à ce niveau, vous n'obtenez pas seulement un soulagement, vous obtenez le pouvoir. Vous devenez le prêtre de votre maison, le gardien de votre destin, celui qui brise votre lignée. C'est pourquoi le jeûne ne suffit pas sans compréhension. Et pourquoi la délivrance ne peut être maintenue sans sacrifice. L'ennemi ne fuit pas parce que vous êtes émotif. Il fuit parce que son terrain a été supprimé. Son autel a été démantelé. Son alliance a été remplacée par la puissance du sang et son heure de minuit a été récupérée par un enfant de Dieu éveillé, jeûnant et priant, qui refuse de laisser les ténèbres parler sans contrôle. Alors préparez-vous, jeûnez avec ferveur, levez-vous avec autorité, surveillez l'autel, annulez l'alliance et laissez minuit devenir votre moment de renversement divin. Maintenant que vous avez vu comment les autels de minuit et les alliances démoniaques peuvent établir une base légale durable dans l'esprit, il est temps de comprendre le pouvoir de l'obéissance rapide, comment une seule journée de sacrifice concentré peut changer le climat de votre vie. Certaines percées nécessitent des périodes de jeûne prolongées, mais il y a aussi des moments où le ciel répond à une seule journée d'abandon radical. Un jeûne d'une journée peut sembler insignifiant, mais lorsqu'il est guidé par l'esprit et accompli avec révélation, il peut être précisément ce qui change votre atmosphère et fait taire ce qui hurle en arrière-plan de votre vie. Il y a des jours où tout semble spirituellement lourd, et peu importe combien vous priez, l'oppression ne se lève pas. Votre maison semble froide, vos rêves sont assombris, vos pensées sont dispersées, et rien ne semble changer. C'est un signe, pas toujours d'une alliance profondément enracinée, mais d'une atmosphère spirituelle qui doit être purifiée. Et c'est là que le jeûne d'une journée devient une arme. Ce n'est pas la durée du jeûne qui compte, mais l'alignement. Il s'agit de reconnaître que votre environnement est assiégé et de réagir rapidement, non pas avec frustration, mais avec fougue. Une seule journée peut dissiper ce que des semaines de confusion ont laissé s'installer. Dieu honore l'immédiateté. Il y a des moments où il vous incite à ne pas jeûner pendant des semaines, mais seulement pendant une journée. Pour couper la nourriture, les distractions, le bruit et la chair, non pas par rituel, mais par urgence. Vous le sentez dans votre esprit, vous sentez l'agitation. Vous savez que quelque chose ne va pas. Ce n'est pas de l'émotivité, c'est de la sensibilité. L'atmosphère essaie de vous changer, mais le jeûne vous permet de la changer à la place. Vous réaffirmez votre autorité, vous purifiez l'air, vous forcez les résidus démoniaques à évacuer. Même Jésus a dit « quand vous jeûnez » et non « si vous jeûnez ». Car il y a des moments où le jeûne devient la seule réponse appropriée à ce qui s'élève contre vous. Et lorsque vous réagissez rapidement, lorsque vous dites « je vais jeûner aujourd'hui, je vais tout arrêter aujourd'hui, je vais faire de la place pour que le ciel puisse parler aujourd'hui », le monde spirituel en prend note. Vous perturbez la diffusion de la peur, de l'anxiété, de la luxure et de la lourdeur. Vous mettez fin au cycle avant qu'il ne s'installe. Vous arrêtez les pensées avant qu'elles ne se transforment en oppression.
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0: Beaucoup de gens sous-estiment ce type de jeûne parce qu'il ne semble pas extrême. Mais il y a des moments où c'est exactement la stratégie que le ciel met en œuvre. Parfois, la bataille n'est pas ancienne, elle est récente. C'est une atmosphère de distraction, un nuage de doute, une agitation spirituelle qui doit être réduite au silence avant qu'elle ne se transforme en tempête. Vous n'avez pas toujours besoin d'un long jeûne pour la vaincre. Vous avez juste besoin d'un jeûne intense, un jour, pur, concentré, consacré. Un jour où votre chair est niée et votre esprit élevé. Ce jour-là peut inverser ce que l'ennemi espérait voir devenir une habitude. Les jeûnes d'un jour sont également puissants en tant que réponse prophétique. Lorsque vous sentez que Dieu vous appelle à quelque chose de plus profond, avant de signer un contrat, avant de prendre une décision importante, avant de vous engager dans une nouvelle relation, vous jeûnez. Vous mettez le monde en pause. Vous cherchez sa face. Cette journée d'obéissance peut vous sauver d'années d'erreurs spirituelles. Car le jeûne ne se contente pas de réagir, il prévient. Il dissipe le brouillard, il élimine les faux signaux. Il calibre votre esprit afin que vous ne suiviez pas vos émotions dans un piège. L'ennemi adore vous précipiter. Il veut que vous soyez réactif, impulsif, inconscient. Mais le jeûne calme la tempête suffisamment longtemps pour que vous puissiez entendre clairement. Vous cessez de deviner, vous cessez d'errer. Vous cessez de vous appuyer sur des opinions et vous revenez à la source. Ce type de positionnement spirituel ne prend pas une semaine. Il faut de la volonté. Vous n'avez pas besoin de gravir une montagne. Il vous suffit de dire oui. Il y a des moments où vos enfants sont attaqués et où vous n'avez pas le temps de rassembler un groupe ou d'attendre une conférence. Vous jeûnez aujourd'hui. Vous jeûnez seul. Vous élevez votre voix, vous purifiez votre maison, vous joignez vos portes et vous appelez le ciel dans votre atmosphère. Ce jeûne d'une journée peut briser l'assaut avant qu'il ne brise votre famille. Ce jeûne d'une journée peut faire passer votre maison de la confusion à la paix. Vous n'avez pas besoin d'une centaine de personnes, vous avez besoin d'avoir faim de la présence de Dieu. Si vous vous sentez dans le brouillard spirituel, si votre maison est devenue pesante, si vos rêves sont chaotiques ou si vous vous réveillez déjà fatigué, considérez que ce dont vous avez besoin n'est pas toujours une longue période de combat. Parfois, un seul jour suffit. Un jour pour prendre du recul. Un jour pour se concentrer. Un jour de prière, d'adoration, de repentance et de feu. Un jeûne d'une journée ne change pas seulement l'extérieur, il réaligne l'intérieur. Et une fois que votre esprit est réaligné, votre autorité revient, votre clarté s'affine et l'atmosphère autour de vous doit s'incliner. N'attendez pas que les choses empirent. Jeûnez lorsque le Saint-Esprit vous murmure. Jeûnez lorsque quelque chose ne va pas. Jeûnez avant que l'attaque ne se forme complètement. Votre obéissance peut être précisément ce qui arrête l'ennemi en plein élan. Un jour peut renverser la tendance. Un jour peut faire taire le bruit. Un jour peut ouvrir les cieux. Et parfois, un jour suffit à Dieu pour libérer la réponse qui était retenue. Parce que vous avez choisi de mettre le monde en pause et de donner la priorité à sa présence. C'est le genre de jeûne qui change non seulement votre journée, mais aussi votre destin. À partir de la révélation que l'on a eue sur la façon dont un seul jour de jeûne peut changer toute votre atmosphère spirituelle, il devient essentiel de savoir exactement quand un tel jeûne est nécessaire. Car dans le domaine de l'esprit, rien ne se passe sans avertissement. Dieu parle, tout comme l'ennemi. Et l'un des principaux champs de bataille où les deux voix tentent de gagner du terrain est celui de vos rêves. Certains rêves ne sont que de simples échos de vos pensées, mais d'autres sont des alertes, des signaux divins qui vous avertissent que quelque chose est sur le point de se produire ou a déjà commencé. Ces rêves ne sont pas aléatoires, ce sont des signaux. Et lorsqu'ils apparaissent, la seule réponse appropriée est un jeûne urgent. Pas de discussion, pas de retard, pas de rejet. Le jeûne. Certains rêves ont une portée prophétique. Ils ne vous perturbent pas seulement émotionnellement, ils frappent votre esprit. Vous vous réveillez avec un sentiment de malaise. Vous sentez une présence. Vous ressentez une lourdeur. Parfois, vous oubliez les détails, mais le souvenir de cette rencontre persiste. Ce n'est pas une coïncidence, c'est une invitation à jeûner. Car ce que vous avez vu était plus qu'un rêve. C'était une transaction, un avertissement ou une révélation d'une activité démoniaque en cours de planification ou déjà enracinée. L'ignorer permet à cette activité de se poursuivre sans contrôle. Mais le jeûne vous met en phase avec l'esprit, afin que vous puissiez y mettre fin avant qu'elle ne se manifeste. L'un des signes les plus évidents est un rêve où l'on mange. Les Écritures nous disent dans Matthieu 13, 25 que « Pendant que les hommes dormaient, l'ennemi est venu et a semé de l'ivraie. » Il ne s'agit pas seulement d'agriculture, c'est une loi spirituelle. Lorsque vous vous voyez manger dans un rêve, en particulier des aliments étranges ou provenant de personnes inconnues, il s'agit souvent d'un semis démoniaque. L'ennemi dépose des toxines spirituelles, de la sorcellerie ou des graines démoniaques pour influencer votre corps ou votre esprit. Vous pouvez vous réveiller en vous sentant léthargique, confus ou spirituellement vide. C'est votre signal. Jeûnez immédiatement. Renoncez à ce que vous avez mangé. Annulez l'alliance. Et n'attendez pas que les symptômes s'aggravent. Un autre signal urgent est celui des rêves sexuels, en particulier ceux impliquant des personnes connues, des étrangers ou même des entités démoniaques. Il ne s'agit pas seulement de pensées lubriques qui se manifestent inconsciemment. Il s'agit de violations spirituelles. L'ennemi utilise le sexe dans les rêves pour forger des alliances, établir des liens spirituels et polluer votre esprit par la souillure. Paul nous rappelle dans 1 Corinthiens 6-16 « Celui qui s'unit à une prostituée est un seul corps avec elle. » Et cette loi ne s'arrête pas parce que vous dormiez. Si votre esprit était engagé, vous devez jeûner. Vous devez rompre cet accord. Purifiez votre esprit par la parole. Fermez l'autel dont il essayait de se nourrir. Il y a ensuite les rêves de mort. Se voir dans un cercueil, assister à des funérailles, perdre un être cher ou être poursuivi par des figures mortelles sont des alertes prophétiques. L'esprit de mort prématurée, de destruction ou de tragédie est proche. Proverbe 18:21 dit « La mort et la vie sont au pouvoir de la langue, mais la langue n'est qu'une porte parmi d'autres. Les rêves en sont une autre. Lorsque ceux-ci apparaissent, vous jeûnez pour les interrompre. Vous vous tenez dans la brèche pour votre vie ou pour celle de quelqu'un d'autre. Vous annulez l'esprit de mort. Vous fermez la porte. Vous désarmez l'autel. Attendre de voir ce qui se passe est stupide. Dieu vous a montré cela afin que vous puissiez agir. Il y a aussi les rêves de régression. Marcher dans la maison de votre enfance, porter des uniformes scolaires, repasser des examens que vous avez déjà réussis. Ces rêves peuvent sembler inoffensifs, voire nostalgiques, mais ils indiquent souvent un retard spirituel. L'ennemi essaie de faire reculer votre destinée, de réinitialiser votre progression spirituelle. Galates 5:7 demande « Vous couriez bien, qui vous a empêché ?» C'est la question à laquelle votre rêve répond. Vous jeûnez non seulement pour retrouver votre élan, mais aussi pour fermer la porte qui a été ouverte. Les rêves de régression sont une perte de temps. Le jeûne rétablit le timing divin. Enfin, il y a les rêves de serpents. Si vous voyez des serpents, surtout s'ils vous poursuivent, vous mordent ou se cachent, vous êtes probablement surveillé ou attaqué par l'esprit de tromperie, de sorcellerie ou de trahison. Dans Genèse 3:1, le serpent n'est pas entré par la force, mais par la stratégie. Et dans les rêves, les serpents symbolisent souvent un ennemi qui se cache, un ennemi qui doit être démasqué. Vous jeûnez pour discerner la source. Vous jeûnez pour rompre le lien. Vous jeûnez pour apporter la lumière là où les ténèbres se cachent. Lorsque ces rêves apparaissent, ils ne sont pas destinés à être interprétés, mais à être intervenus. Le temps presse, l'autel parle, l'ennemi se prépare. Et la seule chose qui peut arrêter sa progression, c'est le jeûne, un jeûne urgent, intentionnel, guidé par l'esprit. Car le jeûne ne vous aide pas seulement à comprendre le rêve, il vous donne l'autorité divine pour réécrire l'issue. Joël 2:12 dit « Même maintenant, déclare le Seigneur, revenez à moi de tout votre cœur. »
1: Quand
0: avec
1: je
0: le jeûne,
1: suis abandonné, maltraité, découragé,
0: ce n'est pas
1: humilié,
0: un langage passif, c'est un ordre en temps de crise. Votre rêve est parfois la dernière tentative du ciel pour vous réveiller avant que la tempête ne frappe. Ne l'ignorez pas, ne dormez pas dessus, jeûnez, réagissez et laissez votre obéissance fermer la porte avant que l'ennemi ne la franchisse. Votre rêve est un avertissement. Le jeûne est votre réponse. En sortant de l'urgence des rêves qui exigent le jeûne, vous commencez maintenant à comprendre quelque chose de plus profond. Cette bataille ne vous concerne pas seulement vous. Les rêves étaient personnels, mais la guerre est générationnelle. Vous n'êtes pas seulement attaqué à cause de votre propre vocation. Vous êtes attaqué à cause de ce pourquoi vous êtes né. C'est là que le jeûne devient plus qu'une quête personnelle. C'est là qu'il devient une arme de libération familiale. Car il existe dans votre lignée des cycles qui ne seront brisés que lorsque quelqu'un se lèvera, reniera la chair et démolira l'autel qui revendique votre nom de famille depuis des générations. Chaque famille a une histoire, mais toutes les histoires ne sont pas écrites par Dieu. À un moment donné, des schémas se sont installés, schémas de dépendance, d'adultère, de colère, de pauvreté, de divorce, d'infirmité, de dépression. Vous l'avez vu trop souvent pour appeler cela une coïncidence. Ce n'est pas le fruit du hasard. C'est une guerre héritée, C'est une alliance conclue il y a longtemps qui se répète aujourd'hui à chaque nouvelle génération. Ce à quoi vous êtes confrontés n'a pas commencé.

Il brise les chaînes qui se sont enroulées autour de votre lignée. Il annule les malédictions prononcées par les générations précédentes. Il rompt les liens spirituels créés par des années de compromis. Il démantèle les prisons spirituelles qui ont été transmises comme des héritages. Lorsque vous jeûnez pour la délivrance de votre famille, vous ne demandez pas seulement à Dieu de bénir votre foyer, vous vous engagez dans un combat spirituel. Vous entrez dans la salle d'audience du ciel pour défendre votre lignée. Vous présentez l'histoire de votre famille devant Dieu et déclarez que cela suffit. Vous jeûnez pour celui qui est encore prisonnier de la dépendance, pour le frère ou la sœur submergé et par la rébellion, pour le parent qui se noie dans la dépression. Vous jeûnez parce que quelqu'un dans la famille doit se tenir dans la brèche. Quelqu'un doit prier quand les autres dorment. Quelqu'un doit se battre quand les autres se contentent de vivre dans l'esclavage. Ce type de jeûne est différent. Il n'est pas alimenté par l'ambition personnelle. Il est alimenté par le chagrin générationnel. Vous jeûnez avec des photos devant vous. Vous appelez leur nom dans la prière. Vous implorez le sang sur les membres de votre famille qui ne croient même pas encore. Vous vous battez pour vos cousins pris au piège dans des cycles qu'ils ne peuvent même pas nommer. Vous rompez les liens spirituels issus de relations passées que vos frères et sœurs pensaient inoffensives. Vous jeûnez jusqu'à ce que l'esprit d'infirmité commence à se dissiper, jusqu'à ce que les rêves de mort, de folie et de confusion commencent à s'estomper. Vous jeûnez jusqu'à ce que votre lignée familiale ait changé. Mais comprenez bien que le jeûne pour la délivrance de votre famille sera mis à l'épreuve. Car vous ne combattez pas seulement votre propre chair, vous affrontez un système. Et les systèmes ne tombent pas sans bruit. Ils résisteront. Vous pouvez ressentir une tension étrange dans votre foyer. Des disputes peuvent soudainement éclater. De vieilles blessures peuvent ressurgir. Ce n'est pas un signe pour vous arrêter. C'est la preuve que l'esprit que vous ciblez est en train d'être exposé. Le dysfonctionnement ne veut pas être vu. Les ténèbres ne veulent pas être nommées. Mais le jeûne apporte la lumière. Et lorsque la lumière brille, tout ce qui est caché doit être traité. Ne vous attendez pas à des applaudissements. N'attendez pas qu'on soit d'accord avec vous. Celui qui est appelé à briser la malédiction est rarement compris par ceux qui vivent encore sous son emprise. Mais persévérez. Jeûnez même s'ils se moquent de vous. Priez même s'ils lèvent les yeux au ciel. Car un jour, les chaînes se briseront et ceux-là même qui riaient seront les premiers à demander la prière. Votre obéissance deviendra leur délivrance. Votre abandon deviendra leur liberté. Néhémie a jeûné et pleuré pour une nation. Esther a jeûné pour sauver son peuple. Jésus a jeûné avant de lancer un ministère qui allait racheter toute l'humanité. Le jeûne a toujours été plus qu'une question personnelle. Il s'agit de se tenir dans l'intervalle entre ce qui est et ce qui pourrait être, entre l'esclavage et la percée, entre l'héritage et la liberté. Vous jeûnez non pas parce que votre famille le mérite, mais parce que Dieu appelle quelqu'un à être l'interruption. Quelqu'un qui trace une ligne dans l'esprit et qui dit « Cela s'arrête avec moi. » Donc, si les cycles dans votre foyer sont restés trop longtemps incontrôlés, commencez à jeûner. Si les rêves dans votre lignée sont toujours sombres, toujours lourds, commencez à jeûner. Si personne dans votre famille ne semble dépasser un certain niveau, peu importe les efforts qu'ils fournissent, commencez à jeûner. Votre sacrifice aujourd'hui pourrait être la graine qui produira une génération de liberté demain. C'est ainsi que commence le renouveau, pas toujours à l'église, parfois à la table du dîner que vous avez choisi de manquer pour faire une percée, dans un lieu secret, à genoux, en renonçant à votre chair et en élevant le nom de votre famille vers le ciel. Jeûner pour la délivrance de sa famille n'est pas seulement un combat spirituel. C'est un acte d'amour. C'est une aide spirituelle pour une lignée que Dieu refuse de laisser l'ennemi détruire. Et vous êtes né pour porter ce fardeau. Portez le bien en sortant

0: du feu du jeûne pour la délivrance de votre famille, il est facile de penser que la percée devrait venir rapidement, que les chaînes devraient se briser sans résistance. Mais ce à quoi beaucoup ne sont pas préparés, c'est ce qui se passe ensuite, la pression qui suit l'obéissance. Car dès que vous endossez le rôle d'intercesseur, dès que vous commencez à affronter les systèmes démoniaques et à annuler les alliances de lignée, l'ennemi ne se contente pas de battre en retraite. Il riposte. C'est là que vous devez apprendre le mystère du jeûne sous le feu des attaques. Car le combat ne signifie pas que votre jeûne échoue. Il signifie souvent que votre jeûne fonctionne. Lorsque vous commencez à jeûner avec révélation, vous ne secouez pas seulement votre vie. Vous perturbez tout ce qui est lié aux forteresses que vous brisez. Vous exposez des structures anciennes, des autels cachés, des accords secrets, des sentinelles démoniaques qui n'ont pas été remises en question depuis des générations. Et ces forces ne lâchent pas prise sans faire de bruit. Elles commencent à exercer une pression. La pression augmente. Vous la ressentirez dans votre esprit, vos émotions, votre corps. Vous ressentirez une fatigue étrange, des pensées dispersées, une irritation soudaine, une opposition aléatoire de la part de personnes qui n'avaient jamais posé de problème auparavant. Et tout cela s'accompagnera d'un murmure. Arrête de jeûner, ça ne marche pas. Mais cette voix est un mensonge. La pression n'est pas la fin. C'est la preuve que quelque chose est en train d'être délogé. Dans Matthieu 4, Jésus a été conduit par l'Esprit dans le désert pour jeûner. Et la première chose à laquelle il a été confronté a été l'affrontement. L'ennemi n'a pas attendu la fin du jeûne. Il s'est présenté au milieu de celui-ci. Il a attaqué au moment où Jésus était physiquement faible, mentalement vulnérable et émotionnellement fatigué. Mais Jésus n'a pas reculé. Il n'a pas modifié son jeûne. Il ne s'est pas justifié. Il a riposté avec la vérité. C'est votre modèle. Lorsque l'ennemi intensifie ses attaques au milieu de votre jeûne, votre arme n'est pas la résilience émotionnelle, mais la vérité spirituelle. Ancrez-vous dans ce que Dieu a dit avant le début du jeûne. Car le jeûne rend votre esprit plus fort, même lorsque votre corps se sent plus faible. Et plus votre chair s'affaiblit, plus le Saint-Esprit a accès pour régner. Jeûner sous le feu des attaques vous donnera souvent l'impression d'être isolé. Ne vous laissez pas déconcerter. L'isolement n'est pas un abandon, c'est un positionnement. Dieu vous éloigne du bruit afin que vous puissiez entendre sans distraction. Mais l'ennemi veut utiliser ce silence comme une arme. Il veut vous convaincre que le ciel est fermé, que rien ne se passe, que vos prières rebondissent sur le plafond. Mais Exode 14:14 dit « L'Éternel combattra pour vous. Vous n'aurez qu'à rester tranquille. » Cette tranquillité n'est pas une faiblesse, c'est une confiance divine. Pendant que la bataille fait rage autour de vous, vous restez en position. Vous ne jeûnez pas pour ressentir quelque chose. Vous jeûnez pour la victoire. Il y aura des jours pendant le jeûne où tout ira de travers. Problèmes de voiture, difficultés financières, déclencheurs émotionnels, conflits inattendus. Et la tentation sera grande de sortir du jeûne juste pour reprendre votre souffle. Mais ne brisez pas ce que Dieu est en train de construire. Car l'ennemi n'attaque pas ce qui est faible. Il attaque ce qui est menaçant. Si votre jeûne n'était pas dangereux, l'enfer ne réagirait pas. L'attaque même que vous subissez est la preuve que quelque chose dans l'esprit est en train d'être ébranlé. Continuez. Jeûner sous le feu nécessite la discipline d'ignorer le bruit temporaire pour un impact éternel. Cela exige que vous louiez Dieu même lorsque rien ne semble différent. Que vous proclamiez la vie alors que tout autour de vous semble mort. Que vous vous présentiez dans la prière même lorsque vos paroles semblent sèches. Car il ne s'agit pas de ce que vous ressentez, mais de ce qui est en train d'être forgé. La pression ne signifie pas l'échec, elle signifie le feu. Et le feu raffine. Lorsque Daniel a jeûné, il a prié pendant 21 jours sans obtenir de réponse. Il ne savait pas qu'une guerre faisait rage dans les cieux. La réponse avait été donnée dès le premier jour, mais la résistance démoniaque avait bloqué l'ange jusqu'à l'arrivée des renforts. Daniel n'a pas vu la bataille, mais son jeûne a maintenu la pression. Et le 21e jour, la percée a eu lieu. S'il avait arrêté plus tôt, la résistance aurait gagné. Mais il est resté. Et parce qu'il est resté, le ciel a prévalu. C'est à vous de décider maintenant. Lorsque les attaques s'intensifient, lorsque la guerre s'intensifie, lorsque votre âme crie pour obtenir du secours, restez dans le jeûne. Non pas parce que c'est confortable, mais parce que c'est prophétique. Vous ne résistez pas seulement pour vous-même. Vous exercez une pression sur un système qui règne depuis trop longtemps. Et votre obéissance écrit un nouveau scénario dans l'esprit. Un nouveau chapitre pour votre lignée. Une nouvelle atmosphère pour votre foyer. Une nouvelle autorité dans votre voix. Jeûner sous le feu des attaques n'est pas une faiblesse. C'est la guerre. Et l'ennemi n'attaque que ce qu'il craint. Donc, si la pression s'est intensifiée, ne rompez pas le jeûne. Brisez l'autel, brisez le cycle, brisez le silence. Et regardez la main de Dieu intervenir pour vous. L'attaque est le signe, le feu est la preuve. Restez sur la bonne voie et la victoire suivra. En sortant de la fournaise du jeûne sous le feu des attaques, une question se pose toujours dans le cœur de celui qui reste. Que dire maintenant? Vous avez renoncé à votre chair. Vous avez résisté à la tentation. Vous êtes resté en position alors que la tempête faisait rage autour de vous. Mais si votre jeûne est une épée, vos prières sont le coup. Le jeûne affaiblit l'ennemi, mais c'est la prière qui le chasse. Et ce que vous priez pendant le jeûne n'est pas aléatoire. Cela doit être ciblé, spécifique, enraciné dans la vérité et aligné avec ce que le ciel essaie de faire naître dans votre vie. Le jeûne purifie l'air. La prière libère le son. Trop de gens jeûnent sans voix. Ils ont faim, mais restent silencieux. Et le silence dans l'esprit est dangereux. Car le jeûne, par nature, fait remonter à la surface les choses cachées. Les blessures non guéries, les péchés oubliés, l'amertume persistante, les résidus générationnels. Mais si ces choses sont révélées et ne sont jamais traitées, le jeûne devient incomplet. Ce sont vos prières pendant le jeûne qui traitent de ce qui est caché. Vos paroles deviennent une épée. Votre repentance devient une arme. Et vos déclarations deviennent un autel qui parle plus fort que les mensonges qui ont été prononcés sur vous. Commencez par la repentance. Non pas comme un rituel, mais comme une purification. Le genre de prière qui ne se contente pas de dire « pardon », mais qui demande à Dieu de révéler tous les accords que votre vie a conclus avec les ténèbres, consciemment ou inconsciemment. Le psaume 139, 23-24 dit « Sonde-moi, ô Dieu, et connais mon cœur. Vois s'il y a en moi quelque chose de mauvais. » Ce n'est pas un langage poétique, c'est chirurgical. Car lorsque vous jeûnez, des choses que vous ne pouviez pas exprimer auparavant, commencent à remonter à la surface. Une fierté que vous ne reconnaissiez pas, une amertume que vous aviez enfouie, des schémas dont vous avez hérité. Votre première tâche dans la prière est de les affronter. Déposez-les, confessez-les, brisez leur accès légal, puis priez pour vous aligner. Le jeûne n'est pas seulement une question de puissance, c'est aussi une question de positionnement. Demandez à Dieu d'aligner votre cœur, votre volonté, vos émotions et votre esprit sur les siens. C'est alors que vous priez comme Jésus dans le jardin, « Que ta volonté soit faite et non la mienne. » Vous abandonnez non seulement vos actions, mais aussi vos motivations. Vous demandez au Saint-Esprit de brûler vos suppositions, vos ambitions, vos opinions, tout ce qui fait obstacle à la clarté divine. Car un jeûne sans alignement devient un exercice religieux. Mais lorsque votre cœur s'aligne sur le ciel, Vous devenez un vase à travers lequel Dieu peut parler, agir et combattre. Ensuite, priez avec précision. Si vous jeûnez pour votre famille, ne vous contentez pas de dire « Seigneur, bénis-les ». Nommez les personnes, nommez les schémas, nommez les esprits spécifiques qui ont régné sans contrôle. Si vous jeûnez pour la guérison, ne demandez pas seulement de la force, ordonnez à la maladie de s'incliner. Proclamez les promesses de Dieu sur votre corps. Si vous jeûnez pour une percée, cessez de supplier pour que des portes s'ouvrent et commencez à réprimander les autels qui les maintiennent fermés. Vos prières doivent avoir du poids. Et ce poids vient de la révélation. Jeûnez jusqu'à ce que l'Esprit vous montre ce que vous devez viser. Puis priez comme si votre vie en dépendait, car dans l'Esprit, c'est souvent le cas. N'oubliez pas de prier la parole. Les Écritures sont votre arme. Hébreux 4:12 dit que la parole est plus tranchante qu'une épée à double tranchant. Alors, lorsque vous jeûnez, maniez cette épée. Proclamez le psaume 91 sur votre foyer. Proclamez Ésaïe 58 sur votre jeûne. Prononcez le psaume 27 lorsque la peur surgit. Priez 2 Corinthiens 10:4 lorsque les forteresses résistent. Laissez la parole devenir votre vocabulaire. Car l'ennemi ne craint pas les prières émotionnelles. Il craint la voix de la vérité prononcée par la bouche de quelqu'un dont la chair a été crucifiée et l'esprit éveillé. Priez également dans l'esprit. Il y aura des moments où vous ne saurez pas quoi dire. Lorsque votre esprit sera fatigué et votre cœur lourd, c'est là que Romains 8, 26 deviendra votre ancre. L'esprit nous aide dans notre faiblesse. Car nous ne savons pas ce qu'il convient de demander dans nos prières, mais l'Esprit lui-même intercède pour nous. Laissez votre esprit parler lorsque votre compréhension s'épuise. Priez en langue. Gémissez si vous le devez. Laissez l'Esprit intercéder à travers vous avec des paroles plus profondes que le langage. Enfin, terminez vos temps de prière par une action de grâce. Non pas parce que tout est parfait, mais parce que Dieu est à l'œuvre, souvent d'une manière que vous ne pouvez pas encore voir. La gratitude pendant le jeûne n'est pas une faiblesse, c'est la foi. C'est la déclaration que même avant que le mur ne tombe, même avant que la réponse ne vienne, vous faites confiance à celui qui vous a entendu. Philippiens 4:6 dit « Avec reconnaissance, faites connaître vos demandes à Dieu. » Car le jeûne n'est pas seulement un combat, c'est aussi une intimité. Et celui qui jeûne doit non seulement lutter, mais aussi faire confiance. Ce que vous priez pendant le jeûne est important. Ce n'est pas la longueur de vos mots qui compte, mais le poids de votre cœur. Parlez de la vie. Parlez de la vérité. Parlez des Écritures. Parlez d'abandon. Ne laissez pas votre faim rester silencieuse. Laissez-la s'élever comme de l'encens. Laissez-la percer les cieux, et à mesure que vos paroles s'élèvent, les réponses commenceront à descendre. Le jeûne ouvre la voie, mais la prière la parcourt avec autorité. En sortant de la profondeur de la prière pendant le jeûne, où vos paroles sont affûtées et votre esprit aligné, il y a une autre dimension de la guerre qui doit être comprise, une dimension ancienne, biblique et profondément prophétique. Il s'agit de l'utilisation de l'huile d'onction pendant le jeûne. Ce n'est pas un symbole de tradition ou un rituel vestige de l'époque de l'Ancien Testament. Lorsqu'elle est utilisée avec compréhension, l'huile d'onction devient un outil divin de consécration, de protection et de déclaration prophétique. Ce n'est pas de la superstition, c'est une technologie spirituelle. Et lorsque vous jeûnez, en particulier pendant les périodes de guerre intense, l'application d'huile ajoute un autre niveau de résistance contre les interférences démoniaques. Dans Exode 30, Dieu a donné à Moïse des instructions très précises concernant l'huile d'onction sacrée. Elle ne devait pas être utilisée à des fins ordinaires. Elle était réservée à ce qui avait été mis à part, les objets, les personnes, les prêtres. L'huile n'était pas magique. Elle était un signe de la propriété de Dieu. Lorsque l'huile touchait quelque chose, elle le marquait comme appartenant à Dieu. Ce principe n'a pas changé. Jacques 5,14 dit « Quelqu'un parmi vous est-il malade ? Qu'il appelle les anciens de l'Église pour qu'ils prient pour lui et l'oignent d'huile au nom du Seigneur. » L'huile d'onction représente le Saint-Esprit à l'œuvre sous une forme tangible. Elle marque le territoire dans l'esprit. Elle déclare « Ce terrain appartient au Seigneur. » Lorsque vous jeûnez, vous vous séparez déjà des désirs de la chair. Vous vous alignez sur la voie de Dieu. Mais lorsque vous vous oignez pendant le jeûne, vous allez plus loin. Vous déclarez sur votre corps, votre maison, votre esprit, votre atmosphère. Ce vase n'est pas accessible aux ténèbres. Vous ne consacrez pas seulement vos paroles, vous consacrez votre espace. Vous dites à l'ennemi, « Entrée interdite, pas d'accès, pas d'accord. » L'huile scelle ce que votre jeûne purifie. Pendant un jeûne, en particulier un jeûne lié à la délivrance, à une percée ou à une guerre familiale, il arrive que la pression augmente soudainement. Les rêves deviennent intenses. Des conflits apparaissent de nulle part. Vos émotions peuvent fluctuer. Ce sont des signes que les esprits auxquels vous résistez tentent de reprendre le contrôle. C'est à ce moment-là que vous ne vous contentez pas de prier, vous prenez l'huile. Vous oignez vos montants de porte, votre oreiller, vos mains, vos pieds. Vous déclarez le psaume 91 à haute voix. Vous déclarez votre maison sanctuaire. Vous rappelez à chaque esprit qui vous observe qu'il est en infraction. Car le jeûne affaiblit l'emprise de l'ennemi, mais l'huile aide à établir votre périmètre spirituel. L'huile d'onction est particulièrement importante dans les moments de transition. Lorsque Dieu vous confie de nouvelles missions, de nouveaux niveaux d'autorité ou vous expose à d'anciens cycles, l'ennemi envoie souvent de la résistance pour vous intimider et vous distraire. Mais lorsque vous jeûnez et que vous combinez cela avec l'huile, vous ne vous contentez pas de crier, vous marquez votre transition. Vous passez de l'espoir à la déclaration. Vous ne demandez pas seulement à Dieu de protéger votre maison. Vous oignez les portes et ordonnez à la paix de régner. Vous ne vous contentez pas de prier pour vos enfants. Vous oignez leur tête pendant qu'ils dorment, déclarant sur eux les promesses de Dieu. L'huile devient une ligne dans le sable que l'ennemi ne peut franchir. Il y aura des moments pendant votre jeûne où votre corps ressentira le poids. Fatigue, maux de tête, lourdeur spirituelle. Ceux-ci ne sont pas toujours physiques. Souvent, il s'agit d'une résistance spirituelle qui se manifeste dans le naturel. Prenez l'huile, oignez votre tête, priez pour votre esprit, parlez de vie à vos pensées, déclarez que votre corps est le temple du Saint-Esprit, que tout autel de maladie, de confusion ou de peur doit s'incliner. L'huile ne guérit pas en soi. Elle active la foi, aligne vos sens et annonce la protection divine. Vous devez vous rappeler que même Jésus a parlé de l'huile dans le contexte de la préparation. Dans Matthieu 25, les vierges sages n'ont pas seulement attendu, elles ont gardé de l'huile avec elles. Elles étaient prêtes pour le changement, prêtes pour l'époux. Le jeûne prépare votre esprit, mais l'huile maintient votre feu allumé. C'est un acte prophétique qui dit « Je ne fais pas que attendre, j'espère. » Lorsque vous jeûnez avec de l'huile, vous combinez la soumission et l'autorité, la faiblesse et le feu, la faim et le combat. Ce n'est pas un rituel, c'est une stratégie. L'huile d'onction, consacrée dans la prière, bénie au nom du Seigneur, devient un outil d'application divine. Vous jeûnez, vous priez et vous oignez, non pas pour impressionner Dieu, mais pour résister aux ténèbres. Vous prenez position de manière visible dans une guerre invisible. L'huile n'est pas facultative lorsque vous démolissez des autels, purgez des atmosphères et récupérez des lignées. C'est votre sceau, votre marque, votre déclaration que ce que Dieu fait en vous est interdit à l'ennemi. À mesure que votre jeûne s'intensifie, ne négligez pas cette arme. Utilisez-la en secret. Utilisez-la avec révérence. Utilisez-la avec audace. Car lorsque vos prières s'élèvent, que votre jeûne brûle et que votre onction parle, l'enfer n'a d'autre choix que de reculer. Le jeûne brise les chaînes, l'huile marque la victoire. Ensemble, ils libèrent le feu qui transforme votre atmosphère pour toujours. À la suite de la révélation de l'huile d'onction dans le jeûne, où chaque porte est marquée, chaque pièce scellée et chaque mot devient une arme, vous devez maintenant comprendre pourquoi le combat semble s'intensifier au lieu de diminuer. Vous avez commencé le jeûne en espérant trouver la clarté, la paix et l'élan. Au lieu de cela, la résistance s'est accrue. Le combat est devenu personnel. Les gens ont changé. Le sommeil a été interrompu. Les rêves sont devenus violents. Les attaques semblaient venir de toutes les directions. Et si vous ne compreniez pas ce qui se passait, vous penseriez que votre jeûne échouait. Mais ce n'est pas le cas. En fait, il fait exactement ce pour quoi il a été conçu. Exposer et provoquer ce qui était caché. C'est pourquoi les démons attaquent plus fort lorsque vous jeûnez. Le jeûne ne purifie pas seulement votre esprit, il perturbe le leur. Il rompt les accords qu'ils avaient conclus avec votre lignée, vos habitudes, vos émotions. Il assèche les autels qui les nourrissaient. Il fait taire les schémas qui leur donnaient de l'espace. Avant le jeûne, ils étaient à l'aise. Vous étiez distrait. Votre vie, même si vous aimiez Dieu, avait encore des portes ouvertes, à travers des cycles, des blessures, de la passivité ou de l'apathie spirituelle. Mais le jeûne enlève le voile, il brise le rythme, et les démons ne réagissent pas gentiment aux avis d'expulsion. Ils attaquent plus fort parce qu'ils sentent le changement. Dans Marc 1, Jésus a commencé son ministère non pas par des miracles, mais par un jeûne. Il a été conduit dans le désert, et c'est là que Satan est venu l'affronter directement. Pas par l'intermédiaire de personnes, pas par l'intermédiaire de rêves, face à face. Parce que le jeûne accélère votre appel et que les démons sont toujours envoyés pour affronter l'identité. Au moment où Jésus a terminé son jeûne, la puissance de l'Esprit s'est reposée sur lui et l'enfer a réagi. C'est ce qui vous arrive. L'ennemi ne vous attaque pas parce que vous êtes faible. Il vous attaque parce que votre jeûne brise les fondations sur lesquelles il s'appuyait depuis des années. Sa rage confirme que le ciel vous soutient. Ce que vous devez comprendre, c'est que les démons agissent en vertu d'un droit légal. Ils ne se déplacent pas librement sans raison. Le jeûne ferme les portes qu'ils utilisaient. Lorsque vous vous repentez, renoncez et réinitialisez votre autel, vous supprimez les crochets auxquels ils s'accrochaient autrefois. Mais au lieu de partir tranquillement, ils testent la résistance. Ils suscitent l'offense. Ils provoquent la confusion. Ils ciblent vos rêves. Ils déclenchent des émotions passées. Ils utilisent même vos proches pour agiter votre âme. Non pas parce qu'ils sont forts, mais parce qu'ils sont désespérés. Le jeûne les prive de leur accès. La prière ferme leur portail. L'huile marque le territoire. Il ne leur reste donc plus que la pression. Vous pourriez être tenté d'abandonner, de vous demander si vous faites quelque chose de mal. Mais cette pression est le travail de l'accouchement du progrès spirituel. Dans l'Exode, lorsque Moïse a dit au Pharaon « Laisse partir mon peuple », le Pharaon a répondu en alourdissant le fardeau. Il a rendu le travail plus difficile. Il a semé le doute parmi les Israélites. Pourquoi ? Parce que la délivrance provoque toujours des représailles. Et tout comme Pharaon, les démons ne se rendent pas sans combattre. Mais leur agressivité accrue est la preuve que leur emprise faiblit. Le danger ne réside pas dans l'attaque, mais dans la façon dont vous l'interprétez. Si vous confondez pression et échec, vous vous éloignerez juste avant que les chaînes ne tombent. Si vous interprétez la résistance comme un rejet, vous ferez taire votre voix alors que vous devriez vous exprimer plus fort. Vous devez vous ancrer dans la vérité. Dans Jacques 4:7, il est dit: soumettez-vous à Dieu, résistez au diable, et il fuira. Et Peut-être. Pas. Peut-être. Il fuira. Mais pas avant d'avoir tout essayé pour vous faire abandonner prématurément. C'est cela, cette attaque. Une dernière tentative pour vous faire défaire ce que le ciel est en train de construire. C'est pourquoi vous devez persévérer dans le jeûne même lorsque vous vous sentez faible. Priez même lorsque les mots vous semblent vides de sens. Oignez-vous même lorsque le combat semble incessant. Vous ne faites pas que persévérer, vous triomphez. Chaque jour où vous persévérez, l'autel se brise davantage. Chaque fois que vous proclamez les Écritures, l'Alliance est ébranlée. Chaque larme que vous versez dans l'abandon arrose la délivrance même que vous êtes en train de mettre au monde. Ne vous méprenez pas sur le combat, ce n'est pas un effondrement, c'est une guerre pour la sortie. Les démons attaquent plus fort pendant le jeûne parce qu'ils sont déplacés. Leur emprise est remise en question, leur temps est raccourci, et leurs mensonges sont remplacés par la vérité. Ils détestent le jeûne parce qu'il purifie vos oreilles pour que vous entendiez clairement Dieu. Il aiguise votre vision pour que vous voyiez les schémas tels qu'ils sont. Il élève votre esprit au-dessus du brouillard qu'ils utilisaient pour vous contrôler. Et surtout, il vous associe à l'autorité de Jésus-Christ, qui a dit dans Matthieu 17, 21, « Ce genre ne sort que par la prière et le jeûne. » Ainsi, lorsque la chaleur monte,
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0: Vous prononcez le sang sur eux, vous ne fuyez pas, vous persévérez. Car l'ennemi n'attaquerait pas aussi violemment si votre jeûne ne constituait pas une menace. Vous détruisez quelque chose d'ancien, et ce genre de combat suscitera toujours des représailles avant la libération. Tenez bon. L'attaque est bruyante, mais elle ne durera pas. Ce que vous construisez dans l'esprit restera longtemps après que la pression se sera dissipée. Il y a une porte que beaucoup négligent, une porte qui, si elle reste fermée, maintient le cycle en vie, peu importe la force de vos prières ou la durée de votre jeûne. Cette porte est celle du pardon. Vous pouvez oindre votre maison. Vous pouvez prier avec ferveur. Vous pouvez jeûner jusqu'à en avoir mal au corps. Mais si votre cœur nourrit encore de l'amertume, de l'offense ou une rancœur silencieuse, l'ennemi trouvera un droit légal de rester. Le jeûne purifie votre esprit. La prière renforce votre autorité. Mais le pardon est ce qui scelle votre liberté. Jésus l'a clairement exprimé dans Matthieu 6, 14, 15. Si vous pardonnez aux autres leurs offenses, votre Père céleste vous pardonnera aussi. Mais si vous ne pardonnez pas aux autres, votre Père ne vous pardonnera pas non plus vos offenses. Ce n'est pas une suggestion, c'est une loi. Parce que le royaume de Dieu fonctionne sur l'honneur, la miséricorde et la vérité. Et lorsque vous violez ces principes en gardant rancune, vous créez une brèche spirituelle. Jeûner sans pardonner, c'est comme essayer de verser du vin nouveau dans de vieilles outres. L'huile est peut-être fraîche, le feu est peut-être réel, mais le récipient est compromis. Beaucoup commencent un jeûne en espérant que les schémas démoniaques soient brisés, que la paix remplisse leur foyer, que leurs rêves changent et que le poids qui les accable s'envole. Mais à mi-chemin du jeûne, les choses semblent bloquées. Le ciel semble silencieux. La percée ne se produit pas, et ils supposent que le jeûne a échoué. Mais souvent, le blocage ne se trouve pas dans les cieux, mais dans le cœur. Dieu ne versera pas la liberté dans un récipient encore prisonnier des chaînes du manque de pardon. Car cette chaîne n'est pas seulement émotionnelle, elle est légale. Et les démons le comprennent mieux que la plupart des croyants. Le jeûne fait remonter les choses à la surface pour une raison. Pas seulement vos péchés, mais aussi vos blessures. Pas seulement vos habitudes, mais aussi votre histoire. Et cette histoire inclut toujours des personnes. Des personnes qui vous ont fait du mal. Des personnes qui vous ont déçu. Des personnes qui vous ont rejeté, maltraité, abandonné, trahi. Leurs visages commencent à apparaître dans vos rêves, Leurs noms vous reviennent en mémoire. Ce n'est pas un hasard. Le jeûne fonctionne. Le Saint-Esprit est en train d'arracher les racines. Car une partie du tourment dans votre vie n'a pas commencé avec les démons, mais avec la douleur que vous n'avez jamais libérée. Et les démons se sont attachés à cette douleur comme des parasites. C'est pourquoi la délivrance n'est pas complète sans le pardon. Vous pouvez chasser les esprits de rejet, d'amertume, de colère et de traumatisme. Mais si la blessure reste ouverte, si le souvenir est toujours présent et si l'offense est toujours ancrée dans votre âme, cela crée un autel de douleur. Et la douleur qui n'est jamais abandonnée devient un terrain fertile pour le tourment. Mais le pardon détruit cet autel. Il assèche le point d'accès. Il supprime l'invitation. Il met fin à l'accord légal. C'est alors que la liberté devient permanente. Pendant un jeûne, lorsque votre chair est affaiblie et votre esprit éveillé, c'est le moment d'aller en profondeur. Demandez au Saint-Esprit de vous rappeler les noms, les visages, les moments que vous avez enfouis. Vous ne les revisitez pas pour revivre la douleur. Vous le faites pour libérer les personnes qui y sont liées. Le pardon ne consiste pas à valider ce qu'elles ont fait. Il ne s'agit pas de prétendre que cela n'a pas fait mal. Il s'agit de libérer votre âme de la prison spirituelle dans laquelle cet événement a tenté de vous enfermer. Vous ne pardonnez pas pour les libérer. Vous pardonnez pour retrouver votre liberté. Dans Luc 23, 34, Jésus, suspendu à la croix, ensanglanté et trahi, a tout de même prononcé ces mots. « Père, pardonne-leur, car ils ne savent pas ce qu'ils font. » Si quelqu'un avait le droit de garder rancune, c'était bien lui. Mais il comprenait la loi de l'esprit. Vous ne pouvez pas ressusciter ce que vous n'avez pas libéré. Une partie du retard que vous avez connu n'est pas démoniaque, c'est la miséricorde divine. Dieu attend que votre cœur soit libéré afin que vos mains puissent porter la bénédiction sans l'empoisonner d'amertume. Lorsque vous jeûnez et choisissez le pardon, même à travers les larmes et les tremblements, l'atmosphère commence à changer. Les cycles de rêve se brisent, le poids intérieur s'allège, les prières prennent un nouveau sens, car maintenant, votre autel est pur, votre cœur est ouvert, votre esprit est aligné. Et là où il y avait autrefois un motif légal de tourment, il n'y a plus que la grâce. L'ennemi ne peut occuper ce que la miséricorde a racheté. Donc, si votre jeûne vous a conduit à une confrontation intérieure, ne fuyez pas. Ne l'engourdissez pas. Ne le repoussez pas. Laissez-le remonter. Laissez les noms remonter. Laissez les souvenirs affluer. Et puis, dans la présence silencieuse de Dieu, prononcez les mots que l'enfer ne veut jamais vous entendre dire. Je leur pardonne. Je les libère. J'annule la dette. C'est alors que se brisent les chaînes qu'aucun cri ne pouvait détruire. C'est alors que la malédiction est levée. C'est alors que le jeûne passe d'une routine à une résurrection. Le jeûne sans pardon est incomplet. Mais lorsque les deux se rencontrent, lorsque le sacrifice s'unit à l'abandon, la liberté devient indéniable. Il ne s'agit pas seulement d'une guérison émotionnelle. Il s'agit d'une juridiction spirituelle. Vous ne sortez pas seulement de l'esclavage. Vous entrez dans l'autorité divine. Et maintenant, l'ennemi n'a plus rien à quoi s'accrocher. En sortant des eaux profondes du pardon, où les chaînes de l'offense sont enfin brisées et où votre âme est libérée de tout accès légal que l'ennemi utilisait autrefois, il est temps de tourner votre attention vers l'endroit où de nombreuses batailles commencent et se terminent. Votre maison. Car si votre maison reste spirituellement ouverte, même votre liberté peut être compromise. Vous avez peut-être jeûné. Vous avez peut-être prié. Vous avez peut-être pardonné. Mais si l'atmosphère autour de vous reste polluée, vous vous retrouverez constamment à lutter contre une force qui ne semble jamais vouloir partir complètement. C'est pourquoi consacrer votre maison pendant un jeûne n'est pas facultatif. C'est nécessaire. Votre maison doit devenir un hôtel, pas un champ de bataille. Votre maison n'a jamais été conçue pour accueillir le chaos, la confusion, la peur ou le tourment. Elle était destinée à être un sanctuaire, un lieu de repos pour la présence de Dieu, un refuge où votre esprit peut être en paix. Mais ce que beaucoup ne réalisent pas, c'est que l'ennemi surveille les environnements. Il écoute ce qui est autorisé, ce qui est toléré, ce qui est joué, ce qui est dit. Et si votre maison laisse place à tout ce qui s'oppose au Saint-Esprit, musique, médias, disputes, convoitises, amertumes, péchés non confessés, il le considère comme une invitation ouverte. Il n'est peut-être pas propriétaire de la maison, mais il la visitera comme s'il l'était. Et avec le temps, sa présence s'installe si profondément que même vos prières semblent de bloquer entre vos propres murs. C'est pourquoi le jeûne n'est pas seulement un cheminement personnel, il doit s'étendre à l'environnement qui vous entoure. Vous ne purifiez pas seulement votre corps, vous récupérez votre espace. Vous devez consacrer votre maison, non pas par un rituel, mais par une révélation. Josué a dit dans Josué 24, 15, « Quant à moi et à ma maison, nous servirons l'Éternel. » Ce n'était pas un slogan, c'était une alliance. Et les alliances ne restent pas en place par hasard. Elles nécessitent une guerre intentionnelle. Elles exigent un alignement. Consacrer votre maison pendant un jeûne commence par la prise de conscience. Vous parcourez chaque pièce avec les yeux spirituels ouverts, non pas pour être paranoïaque, mais pour être honnête. Qu'y a-t-il dans cet espace qui n'honore pas Dieu? Quels souvenirs sont conservés dans cette chambre qui porte encore des traces? Quelles voix sont autorisées à passer à travers ces écrans? Quelles paroles prononcées dans la colère n'ont jamais été révoquées? Quels objets ont été apportés sans discernement? Le jeûne aiguise votre vision pour voir non seulement ce qui est physique, mais aussi ce qui est spirituel. Et une fois que vous le voyez, vous ne le laissez pas. Vous vous en occupez, vous le nettoyez, vous le sanctifiez. Vous êtes peut-être le seul dans la maison à jeûner. Vous êtes peut-être le seul à prier. Ce n'est pas grave. L'autorité ne nécessite pas de vote. Vous n'avez
2: quand
0: pas besoin d'un consensus pour consacrer.
2: Quand je suis abandonné, maltraité, découragé,
0: vous vous tenez
2: humilié,
0: dans votre autorité
2: toujours,
0: et déclarez que tout ce qui se trouve sous votre toit est sous la juridiction du Saint-Esprit. Que chaque pièce appartient à la présence de Dieu. Que chaque objet, chaque conversation, chaque rêve, chaque projet doit se soumettre à la règle du Christ. Et pendant que vous jeûnez, vous parcourez votre maison, non pas en suppliant, mais en imposant. Vous oignez les montants des portes, vous proclamez les Écritures, vous prononcez la paix, vous brisez les malédictions, vous annulez l'activité démoniaque, vous dépouillez les ténèbres de tout droit légal qu'elles avaient autrefois. Il y a quelque chose qui change lorsque vous combinez le jeûne et la purification spirituelle. Ce n'est pas seulement votre corps qui s'allège, c'est aussi votre maison. Vous entrez et vous sentez que le poids a disparu. Le tourment s'en va, l'atmosphère change. Les rêves deviennent clairs. Les enfants dorment toute la nuit. Les disputes cessent de surgir de nulle part. Le brouillard spirituel qui remplissait autrefois les coins de vos pièces commence à se dissiper. Car désormais, le ciel a légalement accès à l'endroit où les démons s'attardaient autrefois. Dans 2 Chroniques 7, 16, Dieu dit à propos de son temple, « J'ai choisi et consacré cette maison afin que mon nom y demeure à jamais. Mes yeux et mon cœur y seront à jamais. » Si cela était vrai pour le temple construit de main d'homme, à combien plus forte raison est-ce vrai pour votre maison lorsqu'elle est abandonnée à lui dans le jeûne et la foi? Vous ne faites pas seulement un entretien spirituel, vous établissez un trône. Vous déclarez que ce sol est saint, qu'aucune malédiction, aucun esprit, aucun schéma, aucun résidu de péché passé n'est autorisé à y rester. La consécration signifie « couper les liens ». Cela signifie que si l'esprit vous incite à jeter quelque chose, vous le faites. S'il vous dit de supprimer quelque chose, vous obéissez. S'il vous appelle à fermer une porte, relationnellement, émotionnellement ou physiquement, vous agissez rapidement. Car la présence de Dieu n'est pas attirée par une obéissance désinvolte. Il habite là où la sainteté est honorée, là où l'atmosphère reflète sa nature. Vous avez jeûné pour la liberté. Maintenant, faites en sorte que votre maison la reflète. Vous avez combattu pour la paix. Maintenant, protégez l'endroit où elle doit résider. La consécration n'est pas un événement ponctuel. C'est une déclaration selon laquelle ce que Dieu a fait en vous ne sera pas volé à travers les failles de votre environnement. Pendant que vous jeûnez, laissez votre maison en devenir la preuve. Laissez chaque pièce prêcher. Laissez chaque porte le proclamer. Laissez votre plafond entendre vos prières et vos murs porter le poids de l'adoration. Car lorsque votre maison devient la sienne, l'ennemi n'a plus d'endroit où se reposer. Pendant un jeûne, la communion n'est pas seulement une nourriture pour l'esprit, c'est une déclaration d'alliance. C'est la table où l'autorité céleste rencontre votre obéissance. Et lorsque vous la comprenez correctement, la communion devient plus qu'un souvenir. Elle devient une guerre. La communion n'est pas une routine religieuse. C'est un acte légal dans l'esprit. Chaque fois que vous mangez le pain et buvez la coupe pendant un jeûne, vous déclarez que la puissance derrière votre délivrance n'est pas votre propre effort, mais l'œuvre accomplie sur la croix. Vous faites savoir que votre percée ne repose pas sur le temps que vous avez passé sans manger, mais sur le sang qui parle encore depuis le calvaire. Vous dites à l'ennemi, « Ce jeûne n'est pas seulement une résistance, il est soutenu par le sang de l'agneau. » Et tout comme dans Exode 12, lorsque la mort a vu le sang et est passée outre, il en est de même aujourd'hui. Le sang trace toujours la ligne. Lorsque vous jeûnez et prenez la communion, vous activez l'immunité divine. Vous placez votre maison, votre corps, votre lignée sous l'alliance qui ne peut être renversée. Vous coupez les points d'accès démoniaques qui avaient autrefois un fondement légal. Vous dites aux malédictions qui ont suivi votre famille, « Votre contrat est nul, car la table du Seigneur n'est pas une suggestion, c'est un trône. » Et lorsque vous mangez à cette table pendant un jeûne, vous invitez le gouvernement céleste à participer à votre guerre. Beaucoup font un jeûne et oublient de le sceller. Ils travaillent dans la prière, sacrifient leur chair, oignent leur maison, mais ils ne viennent jamais à la table. Et par conséquent, quelque chose reste ouvert, quelque chose semble incomplet. Car c'est à la table que l'autorité de votre jeûne est ratifiée. 1 Corinthiens 11, 26 dit « Chaque fois que vous mangez ce pain et buvez cette coupe, vous proclamez la mort du Seigneur jusqu'à ce qu'il vienne. » Le mot « proclamer » signifie « annoncer », « déclarer publiquement », « faire connaître quelque chose haut et fort » et « officiellement ». La communion est votre annonce publique à toutes les puissances des ténèbres que votre corps, votre esprit, votre lignée et votre avenir appartiennent à Christ seul. Il y aura des moments pendant votre jeûne où vous vous sentirez faible, pas seulement physiquement, mais aussi spirituellement. Vous sentirez le poids de la bataille. Vous vous demanderez si cela fonctionne. Vous sentirez la résistance se rapprocher. C'est le moment de retourner à la table, de prendre le pain et de déclarer « Son corps a été brisé, afin que le mien puisse être guéri. » De prendre la coupe et de proclamer « Son sang a été versé, afin que je n'aie pas à vivre sous le poids d'une malédiction, d'une accusation ou d'un cycle générationnel. » La communion pendant le jeûne n'apporte pas seulement la guérison, elle apporte l'alignement. Elle rappelle à votre âme que la victoire n'est pas quelque chose que vous implorez, c'est quelque chose que vous imposez. L'ennemi déteste la communion parce qu'il se souvient de ce qui s'est passé sur la croix. Il se souvient que son pouvoir a été brisé sous les yeux du ciel et de l'enfer. Lorsque vous jeûnez et prenez la communion, vous renforcez cette défaite. Vous lui rappelez que le sang a déjà parlé et que votre vie a déjà été rachetée. Vous ne suppliez pas, vous n'essayez pas, vous déclarez et le sang ne supplie pas. Il parle fort. Vous n'avez pas besoin d'une chaire ou d'une foule pour prendre la communion pendant un jeûne. Faites-le chez vous. Faites-le à votre autel. Préparez-le avec révérence. Prenez-le avec foi. Examinez votre cœur. Repentez-vous si nécessaire. Adorez avec sincérité, puis déclarez avec audace que l'alliance est toujours valable, que vous êtes couvert, que votre jeûne a un sceau, que chaque autel de sorcellerie, chaque esprit de retard, chaque cycle d'esclavage n'a aucun droit légal de rester. Parce que la table a parlé. La communion n'est pas seulement un souvenir, c'est une juridiction. Lorsque vous la prenez pendant un jeûne, vous faites plus que vous souvenir. Vous vous rétablissez, vous restaurez, vous réinitialisez. Et vous dites à toutes les forces qui vous observent que votre guerre n'est pas alimentée par la faim seule, mais par l'alliance éternelle scellée par le sang. Alors venez souvent à la table, qu'elle soit votre salle de guerre, qu'elle soit votre salle d'audience, qu'elle soit votre cri de victoire. Le pain brise le silence. La coupe met fin à l'accusation. Et à la table du Seigneur, toute malédiction doit s'incliner. Après être venu à la table, après avoir rompu le pain et levé la coupe, après avoir scellé votre jeûne avec l'autorité de la communion, une question reste souvent silencieusement dans votre cœur. Comment savoir si cela fonctionne? Car dans le monde naturel, les choses peuvent encore sembler inchangées. La guerre peut encore sembler proche. La percée n'est peut-être pas encore visible. Mais le jeûne ne commence jamais dans le visible. Il se déplace d'abord dans l'invisible, là où siègent les principautés, où les alliances murmurent, où les verdicts sont renversés en silence. Si vous jugez votre jeûne en fonction de ce que vous ressentez, vous passerez à côté de ce qui est en train de changer. Car certains des signes les plus forts indiquant que votre jeûne fonctionne se manifestent au plus profond de votre esprit bien avant qu'ils n'apparaissent dans votre situation. Le premier signe est l'augmentation de la résistance. Vous pensiez que le jeûne apporterait le calme. Au lieu de cela, la tension a augmenté. Les gens ont commencé à réagir. Les rêves sont devenus intenses. De vieilles émotions ont refait surface. Des blessures cachées que vous pensiez résolues ont recommencé à se manifester. Ce n'est pas un échec, c'est une révélation. Le jeûne ne consiste pas seulement à affamer la chair, mais aussi à faire remonter à la surface des choses enfouies afin qu'elles puissent être expulsées. La pression spirituelle qui vous frappe n'est pas un signe qu'il faut abandonner. C'est la preuve que les ténèbres autrefois endormies sont confrontées. La bataille s'intensifie parce que le sol sur lequel elle reposait tremble désormais sous votre obéissance. Un autre signe que votre jeûne fonctionne est la clarté inhabituelle qui commence à se manifester. Elle n'est pas toujours bruyante. Elle n'est pas toujours tonitruante. Mais soudain, vous commencez à voir, vous commencez à ressentir. Ce qui vous troublait auparavant vous semble désormais évident. Vous commencez à reconnaître des schémas qui se dissimulaient autrefois sous le masque de la personnalité. Vous discernez les attaques avant qu'elles ne se concrétisent pleinement. Vos rêves commencent à changer. Moins de chaos, plus d'instructions. Les écritures recommencent à prendre vie. La parole vous touche plus profondément. Le brouillard commence à se dissiper. C'est l'œuvre du jeûne. Il nettoie les débris. Il aiguise votre vue. Il fait de la place à l'intelligence divine pour combler les vides où résidait auparavant la peur. Vous commencez également à remarquer un malaise surnaturel face à ce que vous tolériez auparavant. Certaines conversations vous attristent désormais. Certains divertissements vous semblent lourds. Certaines musiques ne vous conviennent plus. Ce qui vous semblait autrefois inoffensif vous semble désormais toxique. Ce n'est pas du légalisme. C'est une transformation. Votre esprit est en train d'être reconfiguré. Votre faim est en train d'être recalibrée. Vous n'avez plus envie de ce qui nourrissait autrefois votre âme de manière malsaine. Le jeûne fonctionne lorsque votre appétit commence à changer, non seulement pour la nourriture, mais aussi pour la sainteté. Parfois, le signe le plus clair que votre jeûne fonctionne n'est pas ce qui s'ouvre, mais ce qui se ferme. Les relations commencent à s'effriter. L'accès vous est refusé. Les portes que vous suppliez autrefois de vous ouvrir se ferment soudainement sans avertissement. Et cela fait mal, mais ne vous y trompez pas. Le jeûne purifie votre cercle. Il nettoie votre chemin. Il fait de la place là où régnaient autrefois les compromis. Lorsque l'esprit commence à sanctifier votre atmosphère, il élimine ce qui ne peut pas vous accompagner dans la saison suivante. Ce n'est pas un rejet, c'est un réalignement. C'est Dieu qui répond à des prières que vous aviez oubliées. « Seigneur, purifie-moi, prépare-moi, utilise-moi. » Vous saurez que votre jeûne fonctionne lorsque votre esprit mènera et que votre chair suivra. Vous vous surprendrez à avoir envie de prier plutôt que de rechercher le confort. Votre esprit commencera à se réveiller avant votre réveil, non pas dans le stress, mais dans l'anticipation. Il y aura un changement dans votre langage, un changement dans votre posture. Vous êtes toujours dans le feu, mais vous ne réagissez plus de la même manière. La paix apparaît là où régnait auparavant la panique. La guerre continue, mais votre perspective a mûri. Vous avez cessé de supplier. Vous avez commencé à décréter. Vous ne vous contentez plus d'espérer. Vous discernez. Vous vous tenez debout. Vous avancez comme quelqu'un qui sait que le ciel soutient chacun de ses pas. Et puis, vient le calme. Non pas l'absence de conflit, mais le calme intérieur profond qui dit « Il est proche ». La voix du Seigneur commence à s'installer là où le bruit dominait auparavant. Vous le sentez non seulement lorsque vous priez, mais aussi lorsque vous respirez, lorsque vous conduisez, lorsque vous êtes assis en silence. Vous sentez le poids de la gloire reposer légèrement, régulièrement. Cette paix n'est pas le fruit du hasard, c'est une preuve. Le jeûne a ouvert les portes. Vous avez créé un espace pour lui, et maintenant, il est venu y habiter. Vous ne verrez pas toujours immédiatement les fruits de votre jeûne. Mais si votre chair est en train de mourir, si votre discernement s'affine, si votre appétit change, si votre atmosphère s'éclaircit, si vos rêves vous parlent, alors vous pouvez être sûr que votre jeûne fonctionne. Le monde spirituel a déjà bougé. Des anges ont été envoyés. Les forteresses s'affaiblissent. Les autels se brisent. Et avec le temps, ce qui se passe derrière le voile deviendra visible. Mais d'ici là, marchez selon ce que vous savez dans l'esprit. Restez fidèles. Restez en position, car le ciel a déjà commencé à répondre. En sortant de l'espace sacré où Dieu a prolongé votre jeûne, où votre obéissance a dépassé votre confort et où votre abandon s'est approfondi, il y a un dernier acte qui ne peut être négligé. Scellez votre délivrance. Trop de gens jeûnent et connaissent une percée pour ensuite voir les mêmes esprits revenir quelques semaines plus tard. Ils témoignent avec puissance, mais s'effondrent lorsque la vague suivante frappe. Pourquoi ? Parce qu'ils ne l'ont pas scellé. Ils ont combattu, ils ont insisté, ils ont obéi, mais ils n'ont pas fortifié les portes. Et dans l'esprit, tout ce qui n'est pas scellé devient vulnérable au retour. Jésus nous a mis en garde dans Matthieu 12, 43, 45. Lorsqu'un esprit impur quitte une personne, il traverse des lieux arides, cherchant du repos. Et lorsqu'il n'en trouve pas, il dit « Je retournerai dans ma maison d'où je suis venu. » S'il trouve la maison vide, balayée et rangée, il rassemble 7 autres esprits plus méchants que lui, et l'état final devient pire que le premier. Il ne s'agit pas seulement de possession démoniaque, il s'agit de délivrance non scellée. Vous avez jeûné, oui. Vous vous êtes repenti, vous avez prié, vous avez brisé l'autel. Mais si vous ne remplissez pas ce qui a été vidé, l'ennemi essaiera de revenir, et avec plus de force. Sceller votre délivrance signifie que vous vivez désormais dans l'autorité que vous avez reconquise de haute lutte. Vous ne retournez pas à vos anciens rythmes. Vous ne vous adonnez pas aux anciennes atmosphères. Vous ne gardez pas d'amis qui parlent le langage de l'esclavage. Vous établissez de nouvelles limites.

RCD, lorsque la prochaine bataille arrive. Sceller votre délivrance signifie également que vous reconnaissez que le jeûne n'était pas la ligne d'arrivée. C'était le début d'une nouvelle norme, un nouveau poids de gloire, un nouveau niveau de responsabilité. Ce que Dieu a brisé en vous pendant le jeûne n'a pas simplement disparu, il est désormais sous surveillance. L'ennemi testera vos portes. Il vous enverra des situations familières, il vous chuchotera des mensonges familiers. Mais vous ne paniquez pas, vous restez vigilant. Vous lui rappelez, ce cycle est terminé, cet autel est détruit, cet accès est refusé. Et si jamais vous sentez cette pression revenir, vous retournez vers le feu. Tu jeûnes à nouveau, non par peur, mais par discernement. Car désormais, tu ne jeûnes plus seulement pour être libre. Tu jeûnes pour rester fortifié. Tu jeûnes comme un mode de vie, pas comme une urgence. Car ce qui a été scellé en cette saison ne sera pas abandonné dans la suivante. Ta délivrance n'est pas temporaire. Elle est établie. Et elle le reste parce que tu as appris non seulement à percer, mais aussi à tenir bon. Tu as traversé le voyage. Tu as dépassé le bruit de ta chair, les distractions du monde, les murmures de l'ennemi qui te disait d'arrêter. Tu as jeûné, tu as prié, tu as pardonné, tu as purifié ta maison, tu as prononcé la parole, utilisé l'huile, pris la communion et scellé ta délivrance. Et que vous le ressentiez ou non, quelque chose a changé. Pas seulement autour de vous, mais en vous. Il ne s'agissait pas seulement d'un moment de croissance spirituelle. Il s'agissait de devenir une personne complètement différente. Quelqu'un dont la vie n'est plus régie par des cycles. Quelqu'un dont l'atmosphère n'accueille plus le tourment. Quelqu'un dont les prières ont du poids, non pas parce qu'elles sont bruyantes, mais parce qu'elles sont pures. Ce jeûne ne consistait pas seulement à éliminer des choses. Il s'agissait de révéler des choses. Et maintenant, vous savez... Vous avez vu ce qui était caché. Vous avez ressenti la pression derrière les attaques. Vous avez senti les forteresses qui tentaient de se déguiser en personnalité, en traumatisme ou en normes familiales. Et à travers ce processus, le Seigneur a formé vos mains pour la guerre. Vous ne marchez plus dans l'ignorance. Vous avancez désormais avec perspicacité. Vos oreilles sont plus fines. Votre discernement est plus précis. Votre atmosphère est plus propre. Vous n'avez peut-être pas encore vu toutes les percées, mais vous êtes devenu le genre de personne qui ne reviendra jamais à ce que vous étiez avant le jeûne. Et c'est la victoire que l'ennemi craint le plus. Non seulement vous êtes devenu libre, mais vous avez été équipé pour rester libre. Vous portez désormais le feu. Vous savez comment accéder à la salle du trône. Que vous avez appris à faire taire le bruit et à vous appuyer sur la présence de Dieu. Que votre vie est devenue un autel et votre voix une arme. Que votre lignée répondra désormais à une nouvelle autorité, non pas à cause de votre nom, mais à cause du nom qui gouverne désormais votre atmosphère. Que les démons qui tourmentaient vos rêves tremblent désormais devant votre constance. Que votre jeûne n'était pas une performance, mais une collision divine entre l'abandon et la puissance. Mais avant de clore ce chapitre, il reste une dernière étape. Une étape qui ne demande pas d'effort, mais une attitude. Vous avez jeûné. Il est maintenant temps de prier. Non pas parce que c'est la suite logique, mais parce que c'est ainsi que tout ce qui a été accompli dans le domaine spirituel est scellé dans le domaine naturel. Cette prière n'est pas une supplication. C'est une déclaration. Il s'agit de remettre chaque détail du processus, chaque larme, chaque coup de faim, chaque lutte cachée, chaque moment décisif, à celui qui en est l'auteur. Il s'agit de placer les résultats entre ses mains, en ayant confiance que le travail qu'il a commencé par ce jeûne, il le mènera à bien. Alors, arrêtez ce que vous faites, respirez, calmez votre cœur. Et que cette prière soit le sceau sur votre autel. Dites-la à haute voix, murmurez-la, gémissez si vous le devez, mais laissez-la venir du fond du cœur. Père, au nom de Jésus-Christ, je me présente devant toi avec révérence et gratitude.

0: Tu es le Dieu qui voit en secret et récompense ouvertement. Tu es celui qui m'a soutenu tout au long de ce jeûne. Tu m'as fortifié dans mes moments de faiblesse. Tu m'as parlé dans le silence et tu as mis en lumière ce qui devait être brisé. Je te remercie pour chaque moment de pression, chaque moment de clarté, chaque changement dans mon esprit. Je te remercie pour ce dont tu m'as délivré, et plus encore pour ce vers quoi tu me délivres. Seigneur, je reconnais que ce jeûne n'avait pas pour but de gagner quoi que ce soit. Il s'agissait de se soumettre, de s'aligner, de me placer entièrement sous ton autorité. Et maintenant que j'ai traversé ce processus, je te demande de sceller chaque percée. J'annule toute tentative de l'ennemi de revenir sur ce dont tu m'as délivré. Je fais taire tout esprit de sabotage, toute voix d'accusation, toute mission de retard qui tenterait de revenir. Je déclare que le sang de Jésus parle sur ma vie, mon esprit, ma maison, ma lignée et mon avenir. Je m'adresse à chaque autel qui a été détruit pendant ce jeûne et je déclare qu'il reste brisé au nom de Jésus. Je m'adresse à chaque malédiction générationnelle et lui ordonne de rester sous l'autorité de la croix. Je renonce à chaque accord que j'ai conclu autrefois avec la peur, la luxure, le traumatisme, l'orgueil, le rejet, la colère, la passivité, la sorcellerie et l'esclavage. Je marche désormais dans la lumière. Je marche dans la liberté. Je marche dans l'autorité. Saint-Esprit, je te demande maintenant de remplir chaque espace qui a été vidé. Remplis mon esprit de clarté divine. Remplis mon cœur d'une paix inébranlable. Remplis ma maison de ta présence. Remplis mon temps d'un but. Qu'il n'y ait pas de place dans ma vie pour que les ténèbres reviennent, que chaque porte soit gardée, que chaque pièce soit remplie de lumière. Seigneur, je te remercie pour cette nouvelle force. Je te remercie car ce jeûne n'a pas seulement brisé des chaînes, il a aussi construit quelque chose de nouveau en moi. Je te demande de me donner la discipline nécessaire pour continuer à marcher dans la sainteté. Que le jeûne fasse partie de mon rythme et ne soit pas seulement un secours. Que la prière devienne mon instinct et non mon dernier recours. Que ma vie soit marquée par l'adoration et l'obéissance, non par la peur, mais par l'intimité. Je te demande maintenant, Père, d'étendre chaque percée de ce jeûne à ma famille, ma communauté, mon avenir et ma vocation. Que chaque personne qui m'est liée ressente les répercussions de ce que tu as fait. Que ce jeûne soit un jalon, qu'il soit la ligne de démarcation entre qui j'étais et qui je deviens. Que l'ennemi voie la marque de ta gloire sur ma vie et batte en retraite dans la confusion. Seigneur, je te demande maintenant de fortifier ce que tu as semé en moi. Ne laisse aucun voleur s'emparer de la graine. Ne laisse aucune distraction déraciner la vérité. Qu'aucun retard ne me fasse douter de ce que tu as déjà déclaré. Je demande la protection angélique autour de chaque domaine de ma vie, visible et invisible. Garde mes rêves, mes décisions, mes relations, ma vocation. Brûle tous les résidus qui subsistent et que ta présence soit ma demeure permanente. Baptise-moi à nouveau avec le feu. Marque-moi à nouveau avec un but. Que tout ce qui découle de ce moment ait un poids éternel. Je t'appartiens pleinement, librement, pour toujours. Père, je demande maintenant qu'un feu nouveau repose sur moi, non pas un feu d'émotion, mais un feu d'endurance. Que la faim suscitée par ce jeûne ne s'éteigne jamais. Apprends-moi à porter cette intimité dans mes jours ordinaires, dans les moments calmes, dans les endroits que personne d'autre ne voit. Que mon autel privé reste allumé, que mon discernement s'affine, que mes paroles aient le poids de quelqu'un qui a été avec toi. Et là où il reste des traces d'anciennes habitudes, je te demande de les consumer entièrement. Ne laisse subsister aucun fragment de ténèbres. Je t'invite dans chaque recoin de mon âme. Transforme ce qui a encore besoin d'être guéri. Restaure ce qui semble encore faible. Et utilise ce jeûne non seulement comme un moment de délivrance, mais comme le début d'un héritage. Que les générations qui me succéderont puisse te manger du fruit de ce que tu as accompli ces derniers jours. Je m'abandonne à nouveau. Je te fais à nouveau confiance. Je dis à nouveau oui. Et enfin, je soumets tous les résultats à toi. Quoique je n'aie pas encore vu, je crois que tu continues d'œuvrer. Quoique je n'aie pas encore vu se manifester, je sais que tu continues d'arranger les choses. Mon calendrier s'incline devant le tien. Mes attentes s'abandonnent à ta volonté. Et en toute chose, je dis, que ton règne vienne, que ta volonté soit faite, en moi, à travers moi, pour ta seule gloire. Je scelle ce jeûne au nom de Jésus-Christ. Je le scelle par son sang. Je le scelle par sa parole. Je le scelle par la foi. Et je déclare, c'est accompli. Amen. Nous vous sommes très reconnaissants d'avoir regardé. Si Dieu vous a parlé à travers ce message, tapez « Amen » dans les commentaires en guise de témoignage. 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
1: Ce n'est ni par la puissance, ni par la force, mais par mon esprit, dit l'Éternel des armées. Zacharie chapitre 4, verset 6. Écoute cette parole avec ton cœur, car elle n'est pas simplement un verset biblique. C'est une clé spirituelle, une révélation, une promesse. Et si tu l'entends aujourd'hui, ce n'est pas un hasard. Dieu t'invite à comprendre quelque chose d'essentiel. Tu n'as pas besoin de forcer ce qui est déjà dans ses plans. Il n'a pas besoin que tu pousses les portes. Il n'a pas besoin que tu te battes pour être vu, entendu ou reconnu. Ce qu'il a promis s'accomplira au moment parfait. Et ta paix commence là où tu cesses de forcer. Mais laisse-moi te poser une question directe. Combien de fois as-tu essayé de précipiter les choses par peur que Dieu ait oublié ce qu'il t'a dit? Combien de portes as-tu frappé avec insistance alors que Dieu te disait simplement « Attends, sois tranquille, laisse-moi faire ». On vit dans un monde qui glorifie l'agitation, qui mesure la valeur par les résultats visibles et la réussite par la vitesse. On t'a appris que si tu ne forces pas, tu rates ta chance. Mais le royaume de Dieu fonctionne différemment. Le royaume de Dieu fonctionne par foi, par obéissance, par soumission et par confiance totale. Il ne fonctionne pas par la panique, par la peur ou la manipulation. Ce que Dieu veut faire dans ta vie n'a pas besoin de ton stress. Il a seulement besoin de ton abandon. Cette vidéo n'est pas une simple réflexion. C'est une invitation à lâcher prise et à entrer dans une nouvelle dimension de foi. Une foi mature, enracinée, qui repose non pas sur l'urgence humaine, mais sur la souveraineté divine. Nous allons explorer ensemble une vérité que beaucoup négligent. La puissance de ne pas forcer. La puissance spirituelle de se retirer pour laisser Dieu agir. Parce que parfois, la foi la plus forte, c'est celle qui choisit de s'arrêter, de ne plus courir après ce qui nous fuit, de ne plus supplier ce qui ne vient pas de Dieu. La foi qui déclare « Si c'est pour moi, Dieu me le donnera. S'il l'a promis, il l'accomplira. Et je n'ai pas besoin de me battre pour une chose que Dieu a déjà scellée. » Dans un instant, nous allons plonger dans les Écritures pour découvrir les fondements bibliques de cette vérité. Nous allons explorer des histoires puissantes comme celle de David qui n'a pas forcé pour devenir roi, de Joseph qui a patienté sans manipuler, d'Abraham qui a appris, parfois douloureusement, à attendre la promesse. Et nous allons comprendre pourquoi forcer une chose avant le temps de Dieu peut détruire ce que Dieu voulait construire en paix. Alors reste bien jusqu'à la fin, car dans cette vidéo, je vais aussi te révéler des clés spirituelles pour reconnaître quand c'est Dieu qui agit et quand c'est ton âme qui veut prendre le contrôle. Tu vas apprendre à discerner, à relâcher ce qui te pèse, à cesser de mendier ce qui ne vient pas du ciel et surtout à entrer dans un repos profond, celui de la confiance absolue. Un repos qui n'est pas une paresse, mais une puissance. Car quand tu ne forces plus, tu invites le ciel à se manifester. Quand tu cesses de courir, Dieu commence à marcher devant toi. Quand tu déposes ton plan, il libère le sien. Et crois-moi, son plan est infiniment plus grand, plus beau et plus parfait que tout ce que tu aurais pu construire avec tes propres forces. 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Et surtout, écris en commentaire cette phrase que je veux que tu proclames par la foi. Je n'ai plus besoin de forcer ce que Dieu a déjà ordonné. Répète-la avec moi. Je n'ai plus besoin de forcer ce que Dieu a déjà ordonné. Que cette parole s'enracine dans ton esprit. Ce que tu vas entendre aujourd'hui va changer ta manière de prier. Tu ne supplieras plus. Tu adoreras. Tu ne paniqueras plus. Tu t'aligneras. Tu ne chercheras plus à provoquer les choses. Tu attendras que Dieu les libère. Et à la fin de cette vidéo, je vais prier avec toi. Une prière de relâchement. Une prière de foi. Une prière de confiance absolue. Tu n'as pas besoin de pousser la saison. Tu n'as pas besoin de courir après des bénédictions. Quand Dieu dit que c'est le moment, les choses se mettent en place sans que tu aies à forcer une seule porte. Prépare-toi à respirer. Prépare-toi à déposer tes armes. Prépare-toi à faire confiance. Car aujourd'hui, tu vas découvrir que ne rien forcer, c'est parfois le plus grand acte de foi. Les pensées de Dieu ne sont pas nos pensées.
2: Tout le plaisir,
1: ses voix ne sont pas nos voix. Et c'est précisément là que commence notre difficulté à lâcher prise. Depuis notre plus jeune âge, on nous a enseigné que tout se mérite, que rien ne vient sans lutte, que l'homme doit forcer les portes pour avancer. Mais dans le royaume de Dieu, les lois sont inversées. La grandeur vient de l'humilité, la victoire vient de l'abandon, et l'accomplissement vient de la foi, non de la force. Ésaïe chapitre 55 nous rappelle que les pensées de Dieu sont élevées bien au-dessus des nôtres, comme le ciel est élevé au-dessus de la terre. Cela signifie que ce que nous percevons comme un retard peut être en réalité une protection. Ce que nous appelons une attente peut être une formation. Et ce que nous interprétons comme un silence peut être une orchestration céleste. L'histoire d'Abraham illustre cela avec puissance. Dieu lui promet une descendance aussi nombreuse que les étoiles. Mais les années passent et rien ne vient. Sa femme, Sarah, stérile et vieillissante, lui propose alors une solution humaine. Aller vers sa servante Agar. De cette union naîtra Ismaël, fruit d'un plan précipité, d'un acte charnel, d'une tentative d'aider Dieu à accomplir ce qu'il avait promis. Mais Dieu n'avait jamais approuvé ce détour, et les conséquences furent profondes, douloureuses, et marquèrent l'histoire de générations entières. Car ce que l'on force dans la chair ne peut produire que du conflit. Ce qui n'est pas né dans le plan de Dieu finit toujours par peser sur nos épaules. Ismaël n'était pas la promesse, il était l'impatience. Et pourtant, Dieu dans sa grâce n'a pas rejeté Abraham. Il a simplement attendu que les circonstances soient humainement impossibles pour manifester sa puissance divine. Sarah a conçu Isaac alors que tout semblait perdu. Pourquoi ? Parce que Dieu voulait montrer qu'il n'a besoin ni de notre force, ni de nos raccourcis, ni de nos compromis. Il agit quand sa parole est mûre. Il accomplit quand notre foi est prête à recevoir. Et parfois, ce qu'il attend, ce n'est pas que tu bouges plus, mais que tu t'arrêtes. L'histoire de David confirme cela. Ou un roi, alors qu'il était encore adolescent. Il ne prend pas le trône tout de suite. Il passe des années à fuir, à vivre dans des grottes, à servir un roi jaloux qui veut sa mort. Pourtant, David ne se venge pas, ne force pas les choses, même lorsqu'il a Saul entre ses mains. Il attend le temps de Dieu. Il choisit l'honneur plutôt que l'opportunisme, la foi plutôt que la précipitation. Il comprend que si Dieu a promis le trône, il n'a pas besoin de le prendre de force. C'est le trône qui viendra à lui. Et c'est exactement ce qui s'est produit. Dieu a élevé David au moment parfait, après l'avoir formé dans le secret. De la même manière, Joseph reçoit une promesse en songe. Il sera élevé, il gouvernera. Mais à peine reçoit-il cette vision que sa vie semble s'effondrer. Trahi par ses frères, vendu comme esclave, faussement accusé, emprisonné injustement, tout semble aller à l'opposé de la promesse. Mais en réalité, chaque étape douloureuse était une marche vers l'accomplissement. Et Joseph ne force rien. Il reste fidèle, humble, disponible. Il ne tente pas d'organiser sa sortie de prison. Il ne manipule personne pour sortir plus tôt. Et c'est dans ce silence, dans cette patience, que Dieu agit. En un seul jour, Joseph passe de prisonnier à gouverneur de toute l'Égypte. Non parce qu'il a forcé, mais parce qu'il a laissé Dieu orchestrer. Le silence de Dieu n'est pas absence. Il est souvent la preuve que Dieu travaille en profondeur. Jésus lui-même est l'exemple parfait de la soumission au temps du Père. À plusieurs reprises, lorsqu'on voulait le faire roi, il se retirait. Lorsqu'on voulait le forcer à agir, il disait « Mon heure n'est pas encore venue. même face à la croix, il n'a pas précipité l'échéance. Il a attendu le moment parfait. Il savait que chaque événement, chaque souffle, chaque action devait s'aligner avec le calendrier céleste. Et toi, es-tu capable d'attendre le moment de Dieu? Es-tu capable de ne pas forcer une relation, un travail, une opportunité, simplement parce que ça semble bon aux yeux des hommes? L'Esprit de Dieu agit dans la paix, non dans la panique. Galates chapitre 5 nous enseigne que la paix est un fruit de l'Esprit. Cela signifie que si ce que tu poursuis te fait perdre ta paix, alors ce n'est peu, être pas le plan de Dieu. Forcer une saison produit toujours du stress, de la confusion, de la fatigue. Mais suivre le rythme du ciel produit du repos, même dans l'attente. Dieu veut que tu entres dans ce repos. Il veut que tu cesses de courir, que tu déposes ce qui pèse, que tu lui rendes les clés. Car ce n'est pas à toi de forcer ce que lui seul peut ouvrir. Quand tu comprends cela, ta manière de prier change. Tu ne demandes plus « Seigneur, ouvre cette porte !» Mais tu dis « Seigneur, ferme tout ce qui ne vient pas de toi. Je te fais confiance. Si c'est pour moi, tu me le donneras. Si ce n'est pas pour moi, je n'en veux pas. » Ce genre de prière attire le ciel. Ce genre de cœur attire la faveur divine. Car Dieu cherche des hommes et des femmes capables d'attendre sans murmurer, de croire sans forcer, de marcher sans courir. Jacques chapitre 1 nous dit « Il faut que la patience accomplisse parfaitement son œuvre, afin que vous soyez parfaits et accomplis, sans faillir en rien. » La patience n'est pas une faiblesse, c'est une force spirituelle. C'est la preuve que tu sais que ton Père est fidèle. Et quand tu sais cela, tu n'as plus besoin de prouver, de courir, de convaincre. Tu attends, et pendant que tu attends, Dieu travaille. Pendant que tu pries, Dieu déplace des montagnes. Pendant que tu obéis, Dieu aligne les circonstances. Rien n'est perdu dans l'attente quand Dieu est aux commandes. Rien n'est vain dans le silence quand Dieu parle à l'intérieur. Et même quand rien ne bouge à l'extérieur, l'univers spirituel est en mouvement pour toi. Apprends à reconnaître le kairos de Dieu, ce moment divin, ce rendez-vous sacré que personne ne peut voler, que rien ne peut détruire, ce moment où les promesses prennent vie. Ce moment où le ciel et la terre s'accordent pour manifester ce que Dieu avait déjà préparé. Et ce moment ne vient jamais par la force, il vient par la foi. Lorsque tu regardes les Écritures avec les yeux de la foi, tu remarques un fil rouge. Dieu agit toujours au moment parfait, jamais trop tôt, jamais trop tard, et toujours d'une manière qui dépasse l'entendement humain. Ce qui est douloureux pour nous, c'est que notre nature charnelle veut contrôler, sécuriser, précipiter, alors que Dieu, lui, nous appelle à la confiance, à la soumission et à la patience. Il ne se laisse pas impressionner par notre urgence, car son horloge est céleste. Ecclésiaste chapitre 3 le dit clairement. Il y a un temps pour tout, un temps pour planter, un temps pour récolter, un temps pour pleurer, un temps pour rire. Et si Dieu a établi un temps pour chaque chose, c'est que chaque promesse a une saison, et que forcer une saison avant son temps revient à arracher un fruit avant sa maturité. Tu peux l'avoir dans ta main, mais il ne te nourrira pas, il te blessera. C'est ce que Saül a fait lorsqu'il a pris l'initiative de faire un sacrifice à la place de Samuel. Il a désobéi, croyant que son action rapide allait sauver la situation. Mais en réalité, il a montré qu'il ne faisait pas confiance à Dieu, et il a perdu la faveur divine. Combien aujourd'hui perdent des bénédictions à cause de décisions prises dans la peur, dans l'impatience, dans l'émotion? Forcer une bénédiction avant son temps, c'est se condamner à la porter seule, sans la grâce qui devait l'accompagner. Dieu ne veut pas que tu portes ce que lui seul peut soutenir. Il ne veut pas que tu entres dans des engagements qu'il n'a pas scellés. Il ne veut pas que tu ouvres des portes qu'il a gardées fermées pour te protéger. Et même si tu forces, même si tu y arrives par la chair, tu n'auras pas la paix. Car ce que Dieu bénit est toujours accompagné de paix. Quand c'est le ciel qui ouvre, tu n'as pas besoin de te battre. Tu avances dans le repos. Le peuple d'Israël a mis 40 ans à entrer dans une terre promise qu'ils auraient pu atteindre en quelques semaines. Pourquoi? Parce qu'ils n'étaient pas prêts. Leur cœur était rebelle. Leur pensée encore captive de l'Égypte. Dieu ne voulait pas les bénir sans les transformer. Il savait que la terre promise, sans la maturité spirituelle, deviendrait une malédiction. C'est la même chose pour toi. Ce que tu demandes aujourd'hui, Dieu l'a peut, être déjà préparé. Mais il t'aime trop pour te le donner, tant que ton cœur n'est pas prêt à le recevoir dans la foi et dans l'obéissance. Ce que Dieu promet, il l'accomplit. Mais il le fait à son heure, dans son ordre, avec sa stratégie. Et si tu es en train d'attendre, ce n'est pas parce qu'il t'a oublié, c'est parce qu'il t'épure. Il t'enseigne, il t'équipe, il façonne ton caractère. Il teste ta fidélité dans le secret. Il observe ta capacité à lui, faire confiance même quand rien ne bouge. Car celui qui est fidèle dans le désert sera fidèle dans la promesse. Celui qui adore dans la vallée saura régner sur la montagne. Celui qui attend sans murmurer est celui à qui Dieu confiera l'autorité. Regarde Jésus dans le jardin de Gethsémané. Il savait que la croix était proche, que le salut de l'humanité dépendait de cette obéissance. Et pourtant, il ne précipite rien. Il dit, « Non pas ma volonté, mais la tienne. » Il remet le contrôle entre les mains du Père. C'est cela, la foi mature. Renoncer à notre volonté même quand on pense qu'on a raison. Accepter que Dieu sait mieux que nous, même quand notre logique crie le contraire. Dieu est souverain. Il n'a jamais été surpris par tes délais, ni déstabilisé par tes silences. Il voit plus loin que toi. Il connaît les personnes que tu n'as pas encore rencontrées, les lieux où tu n'es pas encore allé, les saisons que tu n'as pas encore vécues. Il orchestre tout, pas pour te faire attendre inutilement, mais pour aligner chaque élément avec son plan parfait. Et parfois, il retarde une chose non pas pour t'enseigner la patience, mais pour préserver ton témoignage, pour protéger ta destinée, pour te préparer à porter ce qu'il s'apprête à te donner. Alors oui, il y aura des moments où tu ne comprendras pas, des saisons où tu verras les autres avancer pendant que toi tu sembles bloqué. Tu te demanderas « Pourquoi pas moi ? Pourquoi maintenant ?» Mais dans ces moments-là, souviens-toi, Dieu est encore en train de construire quelque chose d'invisible, mais éternel. Il travaille dans les coulisses, il façonne dans le silence. Et un jour, tout ce qui était caché deviendra visible. Tout ce qui était bloqué s'ouvrira. Tout ce qui semblait lent prendra soudain de la vitesse. Pas parce que tu auras forcé, humilié, mais parce que tu auras cru. La foi qui plaît à Dieu, ce n'est pas celle qui obtient vite. C'est celle qui reste ferme longtemps. Celle qui dit, même si je ne vois rien, je sais que mon Rédempteur vit. Celle qui choisit l'obéissance au lieu de l'urgence. Celle qui préfère le silence de Dieu à la voix du monde. Alors aujourd'hui, je te le dis avec amour, avec foi, avec conviction. Tu n'as plus besoin de forcer. Tu n'as plus besoin de supplier pour ce que Dieu a déjà prévu. Tu n'as plus besoin de manipuler les gens, les circonstances ou les opportunités. Ce que Dieu a écrit pour toi, aucun homme ne peut l'effacer. Ce qu'il a promis, il l'accomplira. Il ne t'a pas amené jusqu'ici pour t'abandonner. Il ne t'a pas mis en chemin pour te laisser échouer. Il est fidèle, il est bon, il est capable. Et quand son moment viendra, tu n'auras même pas besoin de te battre. Tout s'alignera avec une paix surnaturelle. Tu sauras que c'est lui, tu verras sa main. Et tu diras, si j'avais forcé, j'aurais tout gâché. Mais parce que j'ai attendu, j'ai tout reçu. Car le plus grand miracle, ce n'est pas d'obtenir vite, c'est d'obtenir au moment parfait. Et ce moment arrive. Ne force rien. Dieu n'a pas fini. Tout commence par une vérité fondamentale. Ce que Dieu a ordonné ne nécessite pas ta force, mais ton alignement. Tu peux frapper à 1000 portes, crier ta cause, chercher à provoquer une bénédiction. Mais si tu n'es pas aligné avec le cœur de Dieu, tout s'effondrera tôt ou tard. Ce que Dieu construit repose sur la foi et l'obéissance, pas sur le bruit ni sur les efforts désespérés. Ésaïe chapitre 14 verset 27 déclare « L'Éternel des armées a formé un dessein. Qui s'y opposera ? Lorsque Dieu a décrété une chose, elle s'accomplira, non par ta performance mais par ton positionnement. » Moïse ne s'est pas battu contre la mer rouge. Il ne l'a pas forcé à s'ouvrir. Il a simplement obéi à une instruction divine. « Lève le bâton. » Et Dieu a fait le reste. Le peuple a traversé, non grâce à la force, mais grâce à la foi. Ton alignement ouvre les cieux. Ta soumission libère la puissance de Dieu dans ta vie. Ce que tu fais en harmonie avec le Saint-Esprit produit des résultats éternels, même si cela semble invisible sur le moment. Ne cherche pas à provoquer les choses par ton intelligence humaine. Aligne-toi. Laisse Dieu être Dieu. Le deuxième principe est puissant. Ce que Dieu prépare en secret, l'homme ne peut pas accélérer. Matthieu chapitre 6, verset 6 nous enseigne que ton Père qui est dans le secret voit et te récompensera. Cela signifie que les grandes œuvres de Dieu ne commencent pas à la lumière des projecteurs, mais dans le silence de l'invisible, quand personne ne voit, quand personne ne t'applaudit, quand tout semble immobile. Esther est l'exemple parfait de ce principe. Avant d'être présentée au roi, elle a été préparée pendant 12 mois dans l'ombre. Traitement, formation, silence, elle ne cherchait pas à se montrer, elle se laissait transformer. Et lorsque le moment fut venu, le roi ne vit qu'elle. Pourquoi ? Parce que Dieu avait déjà orchestré chaque détail. Quand c'est Dieu qui prépare, tu n'as pas besoin de te vendre, d'attirer l'attention ou de te faire valoir. Tu n'as pas besoin de t'imposer. Tu seras choisi sans t'imposer. Tu seras reconnu sans forcer. Car ce que Dieu a validé dans le secret, il le manifeste au grand jour. Troisième principe. Ce qui est pour toi viendra à toi quand tu seras prêt à le porter. Dieu ne te donnera pas une chose que tu ne peux pas encore soutenir. Ce n'est pas par punition, c'est par amour. Luc chapitre 6 verset 10 dit « Celui qui est fidèle dans les moindres choses l'est aussi dans les grandes ». Cela signifie que Dieu observe ta manière de gérer l'étape actuelle avant de t'ouvrir la suivante. Tu veux gouverner ? Apprends d'abord à servir. Tu veux enseigner ? Apprends à te taire et à écouter. Tu veux conduire des vies ? Laisse Dieu transformer la tienne. Joseph a reçu un rêve grandiose. Mais avant de régner sur l'Égypte, il a dû passer par la fosse, la trahison, l'esclavage, la prison. Ce n'était pas une punition, c'était une préparation. Dans la prison, il a interprété les rêves des autres. Il a appris à être fidèle même dans l'injustice. Et le jour venu, Dieu l'a élevé sans qu'il ait besoin de se justifier ou de manœuvrer. Ce que tu es prêt à porter spirituellement, Dieu te le confiera au moment parfait. Quatrième principe, ce que Dieu a prévu n'est pas soumis aux horloges humaines. Nous vivons dans un monde pressé, chronométré, obsédé par les délais. Mais Dieu n'est pas limité par le temps. Deuxième épître de Pierre, chapitre 3, verset 8. Un jour est comme 1000 ans, et 1000 ans comme un jour pour le Seigneur. Le temps de Dieu n'est pas notre temps. Et souvent, ce que nous appelons un retard est en réalité une stratégie céleste. Lorsque Jésus apprend que son ami Lazare est malade, il ne se précipite pas. Il attend. Et lorsque finalement il se rend au tombeau, Lazare est mort depuis 4 jours. Aux yeux des hommes, c'est trop tard. Mais Jésus voulait montrer quelque chose de plus grand. Il ne voulait pas simplement guérir, il voulait ressusciter. Quand Dieu tarde, c'est souvent parce qu'il prépare un miracle plus profond, plus puissant, plus irréfutable. Ne te décourage pas si le ciel semble silencieux. Ton miracle est en maturation. Ton témoignage est en gestation. Il viendra au moment parfait, au kairos de Dieu, ce moment précis, sacré, irréversible, où tout s'aligne selon le ciel. Cinquième principe, ce que tu forces t'épuisera, mais ce que Dieu donne te fortifie. Proverbe chapitre 10, verset 22. La bénédiction de l'Éternel enrichit, et il ne la fait suivre d'aucun chagrin. Ce que Dieu donne ne détruit pas ta paix, ne vole pas ton sommeil, ne t'écrase pas sous le poids du contrôle. Ce que tu obtiens par la chair doit être entretenu par la chair, mais ce que tu reçois par l'esprit est soutenu par la grâce. Marthe s'agitait, s'activait, courait dans tous les sens pour servir Jésus. Marie, elle, s'est simplement assise à ses pieds. Et Jésus a dit que c'est elle qui avait choisi la meilleure part. Pourquoi ? Parce qu'elle avait compris que l'essentiel ne se gagne pas par la course, mais par la présence. Ce que tu obtiens en forçant peut flatter ton ego, mais finira par fatiguer ton âme. Ce que tu reçois en paix nourrit ton esprit, rafraîchit ton cœur et glorifie Dieu. Si ce que tu poursuis te rend nerveux, agité, désespéré, alors ce n'est peut être pas le moment. Ou peut être que ce n'est tout simplement pas la chose. Quand Dieu donne, tu le sais. Tu n'as pas besoin de lutter. Tu n'as pas besoin de convaincre. Tu reçois, tu avances, tu glorifies. C'est aussi simple que cela. Et c'est là que commence la vraie puissance spirituelle. Sixième principe. Dieu agit toujours par étapes et non par précipitation. Quand il construit, il établit des fondations. Quand il donne, il prépare d'abord la terre. Dans le livre de l'Exode, chapitre 23, versets 29 à 30, Dieu dit clairement qu'il ne livrera pas le pays promis d'un seul coup au peuple d'Israël, mais qu'il le fera peu à peu, afin qu'il puisse s'installer durablement. Cela peut sembler frustrant pour un cœur pressé, mais c'est une preuve d'amour profond. Ce que Dieu veut construire en toi est trop précieux pour être bâti dans la précipitation. Il prend le temps de creuser les fondations de ton caractère, d'arracher les racines du doute, d'enseigner la fidélité dans le peu, avant de te confier beaucoup. Le monde veut tout, tout de suite, mais Dieu agit par saison. Chaque étape compte. Chaque marche du chemin est une bénédiction déguisée. Ce que tu considères comme un détour est souvent une école. Ce que tu appelles un délai est une préparation divine. Quand tu avances pas à pas avec Dieu, tu n'auras jamais à revenir en arrière pour réparer ce que l'impatience a brisé. Septième principe. Tu n'as pas besoin de te battre pour une place que Dieu t'a déjà réservée. Le monde fonctionne par compétition, mais le royaume de Dieu fonctionne par attribution divine. Dieu dresse une table pour toi, même en face de tes ennemis, comme le dit David dans le psaume 23. Cela signifie que ce que Dieu te prépare n'est pas sujet aux rivalités humaines. Tu n'as pas à manipuler, à séduire, à manœuvrer. Tu n'as même pas besoin de répondre à ceux qui te combattent. Daniel a été élevé à Babylone sans jamais compromettre sa foi. Il n'a pas supplié pour obtenir sa position. Il a simplement été excellent, fidèle et intègre. Et Dieu l'a placé là où personne ne pouvait le faire tomber. Quand tu marches dans la droiture, tu n'as rien à prouver. Dieu te positionne là où ta présence devient un témoignage vivant. Si une porte se ferme, bénis-la. Ce n'était pas ta place. Si une voix se tait, loue Dieu. Ce n'était pas ton canal. Ce que Dieu a pour toi ne peut être ni volé, ni retardé, ni annulé. Huitième principe, la foi véritable sait attendre, sans perdre l'espérance. Lamentations chapitre 3, versets 25 et 26 nous enseigne que Dieu est bon pour ceux qui espèrent en lui, pour l'âme qui le cherche, et qu'il est bon d'attendre en silence le salut de l'Éternel. Ce silence, ce calme intérieur, cette attente paisible sont les marques d'une foi profonde. Il ne s'agit pas d'une foi bruyante ou émotionnelle, mais d'une foi stable, mature, enracinée. Anne, la mère du prophète Samuel, a pleuré en silence devant Dieu. Elle n'a pas abandonné, elle n'a pas crié contre le ciel, elle a simplement persisté dans l'adoration. Et Dieu a honoré son espérance. Quand tu attends avec foi, tu grandis. Tu apprends à regarder au donateur, pas seulement au don. Tu apprends à te nourrir de la parole, pas seulement de promesses visibles. Et cette foi silencieuse touche le cœur de Dieu plus profondément que toutes les paroles. Neuvième principe. Le silence de Dieu est souvent sa manière de te fortifier intérieurement. Psaume 46, verset 10. Arrêtez et sachez que je suis Dieu. Ce silence n'est pas un abandon. C'est un appel à la contemplation, à la profondeur, à l'intimité. Quand Dieu se tait, c'est pour te permettre d'entendre ta propre foi résonner, pour que tu puisses discerner sa présence même sans réponse visible. Jésus, devant Pilate, ne dit rien. Il garde le silence. Et pourtant, il domine la scène. Le silence de Dieu n'est pas une faiblesse. Il révèle une autorité supérieure. Dans tes temps de désert, dans tes nuits sans voix divine, Dieu travaille en toi. Il te solidifie. Il te rend inébranlable. Il t'apprend à ne pas dépendre de l'émotion mais de la conviction. Et cette forteresse intérieure que tu construis dans le silence deviendra ton refuge dans les tempêtes. Dixième et dernier principe, le repos en Dieu est un acte de guerre spirituelle contre la peur. Hébreux chapitre 4 verset 10 déclare « Celui qui entre dans le repos de Dieu se repose de ses œuvres, comme Dieu s'est reposé des siennes. » Le repos n'est pas de l'inaction, c'est une déclaration de foi. C'est dire à l'enfer, aux circonstances, aux voies contraires, je crois que Dieu est aux commandes. Je crois qu'il fera ce qu'il a dit. Je n'ai pas besoin de forcer, car je suis dans sa paix. Le peuple d'Israël, devant le Jourdain, devait poser les pieds dans l'eau avant qu'elle ne s'ouvre. C'est cela, le repos actif, poser des actes simples de foi pendant que Dieu agit puissamment. La paix est une arme spirituelle. Elle désarme l'ennemi, elle ferme la bouche du doute. Quand tu entres dans ce repos, tu deviens un témoin vivant, que Dieu est digne de confiance. Tu incarnes la vérité, que les promesses de Dieu ne demandent pas d'être poussées, mais crues. Et c'est dans ce climat de foi paisible que les plus grands miracles naissent. Ce que tu ne peux pas obtenir en courant, tu le recevras en t'agenouillant. Ce que tu n'as pas pu forcer, Dieu te le placera dans les mains au moment exact. Et quand cela arrivera, tu comprendras que ton silence, ton repos, ta patience étaient des semences invisibles dans le royaume de Dieu. Car celui qui t'a promis est fidèle, et il ne mentira pas. Attends, ne force rien, Dieu est déjà en route. La première vérité cachée que peu de croyants discernent, c'est que Dieu cache parfois ses plus grandes promesses derrière des circonstances contraires. Ce que tu perçois comme un refus n'est parfois qu'un déguisement sacré pour préserver ce que Dieu veut accomplir en toi. Dans Jean chapitre 11, lorsque Jésus apprend que Lazare est malade, il choisit de rester 2 jours de plus là où il se trouve. À première vue, C'est incompréhensible, presque cruel. Mais, en réalité, il prépare un miracle plus grand que ce que les hommes attendaient. Le timing de Dieu inclut souvent un choc initial, une contradiction apparente, une douleur temporaire, pour mieux révéler une gloire éternelle. Ce que Dieu cache, il le protège. Ce qu'il protège, il le manifeste dans une saison où sa gloire sera totale. Si Dieu tarde, ce n'est pas pour t'humilier, mais pour élever ton témoignage à un niveau que tu ne peux pas encore imaginer. La deuxième vérité cachée, c'est que ton attente est une semence qui parle au ciel. Elle n'est jamais vaine. Chaque minute que tu passes à attendre dans la foi est une offrande silencieuse qui monte devant le trône de Dieu comme un parfum agréable. Psaume 56, verset 9, dit « Tu comptes les pas de ma vie errante. Recueille mes larmes dans ton outre. Ne sont-elles pas inscrites dans ton livre ? Ton attente n'est pas oubliée. Elle est enregistrée, sanctifiée, honorée. Ce que les hommes considèrent comme du temps perdu est en réalité du crédit spirituel. Chaque saison où tu n'as pas forcé, chaque décision où tu as préféré te taire plutôt que de t'imposer, chaque renoncement discret, chaque prière murmurée dans la nuit, tout cela est noté. Dieu est un juste rémunérateur. Ce que tu fais en silence, il te le rendra en pleine lumière. Troisième vérité cachée, l'épreuve qui t'empêche aujourd'hui de forcer t'épargne d'un piège que tu ne vois pas encore. Parfois, Dieu permet une porte fermée pour t'éviter un précipice. Il te ralentit non pas parce que tu n'avances pas, mais parce qu'il voit un danger que tu ignores. Comme un père qui retient son enfant avant qu'il ne traverse la route, Dieu te retient parfois avec fermeté, avec silence, avec déroute apparente. Il te bloque pour te sauver. Si tu avais forcé cette relation, tu aurais été brisé. Si tu avais insisté sur cette opportunité, tu aurais perdu ta paix. Si tu avais pris ce chemin, tu serais tombé. Mais Dieu a dit non, et son non est parfois l'expression la plus puissante de son amour. Il ne te laisse pas aller là où sa grâce ne t'a pas précédé. Quatrième vérité cachée, la foi qui ne force pas est la foi qui attire les clés du royaume. Dans Matthieu chapitre 16, versets 10 à 9, Jésus dit « Je te donnerai les clés du royaume des cieux. Ces clés ne sont pas données à ceux qui crient le plus fort, mais à ceux qui marchent dans la révélation, dans l'obéissance, dans la paix. » Forcer, c'est agir par la peur. Attendre, c'est agir par la foi. Et c'est la foi authentique qui déverrouille les promesses. Quand tu t'arrêtes de forcer, tu entres dans une dimension où Dieu lui-même commence à bouger. Il te donne accès à des lieux que personne ne peut fermer. Tu n'ouvres pas par tes mains. Tu entres parce que ta foi a parlé. Ce n'est pas ton agitation qui impressionne Dieu. C'est ton silence rempli d'espérance. Cinquième vérité cachée. Les bénédictions forcées deviennent souvent des prisons dorées. Ce que tu arraches sans la permission divine peut briller extérieurement, mais t'éteindre intérieurement. Il est possible d'avoir ce que l'on désire, mais de perdre la paix qui en faisait la beauté. Tu peux décrocher ce poste, vivre ce mariage, obtenir cette promotion. Mais si Dieu n'était pas dedans, tu porteras ce poids seul. Une chose peut être bonne en soi, mais mauvaise pour toi, si elle vient au mauvais moment ou par la mauvaise source. Et le danger, c'est que le diable peut aussi ouvrir des portes. Tout ce qui est ouvert n'est pas béni. Tout ce qui est facile n'est pas forcément envoyé par Dieu. Voilà pourquoi il est crucial de ne rien forcer. Car tout ce qui n'est pas conduit par l'Esprit finira par demander un prix spirituel. Reste en paix, reste en écoute. Ce qui vient de Dieu sera porté par la paix de Dieu. La sixième vérité cachée, c'est que ce que tu ne forces pas aujourd'hui reviendra vers toi plus tard dans une forme sanctifiée. Dieu aime redonner ce que tu lui as abandonné. Abraham a déposé Isaac sur l'autel. Il a lâché ce qu'il aimait le plus, et Dieu lui a rendu. Mais ce fils-là, désormais, n'appartenait plus à Abraham seul. Il appartenait à Dieu. Et tout ce que tu refuses de forcer, tout ce que tu abandonnes, Dieu peut te le rendre avec sa marque, avec sa bénédiction, avec sa paix. Ce que tu remets entre ses mains est transformé. Ce que tu déposes est sanctifié. Et parfois, Dieu attend ce geste d'abandon total pour libérer la chose même que tu désirais. Septième et dernière vérité cachée, ne rien forcer, c'est choisir de vivre sous la loi de la grâce et non sous celle de l'effort. Sous la loi, l'homme doit tout accomplir. Sous la grâce, Dieu a déjà tout accompli. Quand tu acceptes de ne plus forcer, tu proclames que tu vis sous la faveur, non sous la pression. Tu vis dans la dépendance, non dans la performance. Tu vis en fils, pas en esclave. Et la grâce agit toujours avec puissance là où l'homme cesse de contrôler. C'est lorsque tu déposes ton plan que Dieu déploie le sien. C'est lorsque tu t'éteins que sa gloire s'allume. C'est lorsque tu renonces à prouver que Dieu commence à montrer. Dans ce relâchement, tu n'es pas faible, tu es fort. Tu n'es pas passif, tu es spirituellement actif. Car celui qui choisit la paix attire le royaume. Celui qui attend sans murmurer attire les anges. Celui qui ne force pas devient le canal parfait pour que Dieu fasse tout à sa manière. Et quand Dieu agit, il le fait mieux, plus grand, plus juste et plus glorieux que tout ce que tu aurais pu construire par tes efforts. Alors respire, relâche, dépose et souviens-toi. Ce que Dieu t'a promis, il l'accomplira. Pas à ta manière, ni à ton rythme, mais à sa manière parfaite. Ne force rien. Il est en chemin. Tu ne peux pas transformer ta vie sans d'abord regarder en face les domaines où tu as tenté de prendre la place de Dieu. Et cela ne demande ni honte, ni condamnation, mais humilité et lucidité. Commence par poser une question simple mais puissante. Dans quel domaine de ma vie est-ce que je ressens de l'angoisse ? De la pression, de l'agitation, de la fatigue mentale ou émotionnelle, car ce sont souvent là les symptômes d'un cœur qui force sans le réaliser. Est-ce que tu forces dans une relation, par peur d'être seul ou par peur d'échouer? Est-ce que tu forces dans ton appel, en essayant d'aller plus vite que Dieu, en multipliant les efforts, les connexions, les stratégies, mais sans paix? Est-ce que tu forces dans tes finances, en t'inquiétant chaque jour pour demain, en te débattant dans des solutions humaines alors que Dieu attend simplement que tu le laisses pourvoir? Est-ce que tu forces dans ta santé, dans ton image, dans ta réputation, dans ton besoin de reconnaissance, dans ton désir de contrôler l'avenir? Il est temps de faire un inventaire spirituel. Prends un temps, seul, face à Dieu, sans masque, et dis-lui, « Seigneur, montre-moi les zones où j'ai cherché à forcer au lieu de te faire confiance, car forcer n'est pas seulement une erreur. » C'est un signal d'alarme. Cela révèle une peur cachée, une blessure ancienne, une dépendance intérieure à vouloir tout gérer. Et Dieu ne condamne pas cela. Il veut le guérir. Il ne t'accuse pas d'avoir forcé. Il t'invite à remettre les clés. La première étape de la transformation spirituelle commence toujours par une prise de conscience. Tant que tu ne vois pas ce que tu forces, tu le justifies. Mais quand l'esprit te révèle, tu peux enfin relâcher. Ensuite, il faut apprendre à écouter. Écouter le Saint-Esprit. Non pas pour le contrôler. Le Saint-Esprit parle. Il dirige. Il confirme. Mais il ne crie pas. Il murmure dans la paix. Il parle dans la douceur. Il t'instruit par sa parole, par la paix intérieure, par des signes discrets mais puissants. Jésus a dit, dans Jean chapitre 10, verset 27, « Mes brebis entendent ma voix. Je les connais et elles me suivent. » Cela signifie que la voix de Dieu n'est pas réservé à une élite spirituelle, mais à ceux qui choisissent de marcher lentement, attentivement, dans la présence. Quand tu forces, tu n'entends plus. Quand tu t'agites, tu couvres sa voix. Mais quand tu t'arrêtes, que tu respires, que tu te places en silence devant lui, alors sa direction devient claire. Ésaïe chapitre 30, verset 20 et 1 dit « Tes oreilles entendront derrière toi la voix qui dira « Voici le chemin, marchez-y ». Ce n'est pas une voix spectaculaire, c'est une voix constante. Ce n'est pas une émotion, c'est une conviction douce. Pour apprendre à discerner, tu dois cultiver le silence. Apprends à ne plus parler immédiatement dans la prière. Commence par l'écoute. Dis simplement, « Seigneur, je ne suis pas ici pour te dire ce que je veux, mais pour entendre ce que toi tu veux. » Et reste là, quelques minutes. Ne fuis pas le silence. Il est sacré, il est habité. Il est vivant. Le Saint-Esprit est un guide, pas un bras de levier. Il n'est pas là pour exécuter tes plans, mais pour t'entraîner dans les plans de Dieu. Et parfois, il dira non. Il fermera une porte. Il te retirera d'un chemin. Il ralentira ton rythme. Et c'est là que ton oreille spirituelle doit être affûtée. L'écoute commence là où l'agenda s'arrête. Il te donnera des signes, une paix inexpliquée, une confirmation biblique, un ralentissement intérieur. Il ne pousse pas, il attire. Il ne te met pas la pression, il te donne la paix. Plus tu l'écoutes, moins tu ressens le besoin de forcer. Ensuite, vient le temps de la mise en pratique. Car la foi qui transforme est celle qui s'incarne dans des habitudes. Si tu veux sortir du forçage, tu dois établir des disciplines de relâchement. Commence par créer chaque jour un moment de silence intentionnel. Qu'il s'agisse de 10 minutes le matin ou de 15 minutes le soir, réserve un espace où tu ne demandes rien. Tu n'exiges rien. Tu t'agenouilles. Ou tu restes assis simplement pour dire « Je suis là, Seigneur, je te fais confiance. » Dans cet espace, ne cherche pas de révélation particulière. Cherche la paix. Elle sera la preuve de sa présence. Ensuite, tiens un journal spirituel. Chaque fois que tu ressens l'envie de forcer quelque chose, une conversation, une décision, une opportunité, note-le. Écris ce que tu ressens, ce que tu veux faire. Puis demande au Saint-Esprit, « Est-ce toi qui m'appelle à agir ou est-ce moi qui réagis ?» Avec le temps, tu verras des schémas. Tu verras des zones récurrentes où tu prends les commandes. Et à chaque fois que tu noteras cela, fais une prière de remise. « Seigneur, je te rends cela. Je ne veux pas le porter seul. Que ta volonté soit faite. » Ensuite, une fois par semaine, choisis une journée ou un moment précis pour remettre tous tes plans. Tu peux même symboliquement écrire tes projets sur une feuille, les poser au sol et dire « Seigneur, rien de tout cela ne vaut la peine si ce n'est pas toi qui bâtis. » Ce geste n'est pas anodin. Il entraîne ton âme à lâcher. Il libère ton esprit. Et tu verras que les choses que tu abandonnes sont souvent celles que Dieu restaure ou remplace avec abondance. Apprends aussi à louer Dieu dans les temps où rien ne bouge. La louange est un antidote au forçage. Elle recentre ton attention, non sur ce que tu veux, mais sur ce qu'il est. Elle brise l'orgueil. Elle guérit l'impatience. Elle élève l'âme. Loue-le pour ce que tu n'as pas encore vu. Loue-le pour ce qu'il a caché. Loue-le pour ce qu'il fait dans l'invisible. Car pendant que tu loues, il travaille. Enfin, prends le temps de lire des témoignages de foi, de relâchement, de miracles survenus après un abandon total. Ils nourriront ton espérance. Ils te rappelleront que tu n'es pas seul. Il y a une génération entière de croyants qui, comme toi, ont un jour cessé de forcer et qui ont vu Dieu faire au-delà de tout ce qu'ils espéraient. Mais que faire quand l'attente semble interminable, quand les portes restent fermées même après que tu as tout relâché, même après que tu as prié, pleuré, abandonné? C'est dans ces moments que la foi est testée dans sa forme la plus pure. Pas la foi qui obtient, mais la foi qui demeure. La foi qui dit « Même si je ne vois rien, je choisis encore de croire. Même si les autres avancent, je choisis encore de louer. Même si je ne comprends pas, je choisis encore d'obéir. » Il y a des saisons où Dieu permet que tout semble immobile. Non pas parce qu'il t'ignore, mais parce qu'il élève ta foi à un autre niveau. Il te retire les béquilles de la logique, les appuis des émotions, pour que tu ne t'appuies plus que sur lui. Et c'est là que tu dois apprendre à réagir autrement. Quand une porte se ferme, au lieu de frapper plus fort, fais un pas en arrière. Au lieu de douter, demande à Dieu, « Seigneur, est-ce toi qui fermes cette porte ou est-ce que tu me rediriges vers une autre ?» Le forçage commence souvent là où l'on refuse d'accepter que Dieu a dit non. Mais un nom de Dieu n'est jamais une punition. C'est une protection. Un nom de Dieu n'est jamais un rejet. C'est une réorientation. Et plus tu grandis, plus tu réalises que les vrais miracles ne résident pas dans les choses obtenues, mais dans la paix intérieure, malgré les choses retardées. Il y aura des jours où d'autres recevront ce que toi tu attends encore. Ils auront ce travail, ce ministère, cette maison, cette guérison. Et toi, tu regarderas avec les larmes aux yeux. Tu te demanderas « Pourquoi pas moi ?» Et c'est dans ces instants que le ciel t'invite à choisir la bénédiction au lieu de l'envie, à honorer au lieu de comparer, à louer au lieu de murmurer. Car ce que tu sèmes dans l'attente d'autrui, Dieu le multipliera dans ta propre moisson. Le cœur qui choisit la paix au lieu de l'amertume est un cœur que Dieu élève au temps parfait. Et quand tu auras traversé cette vallée sans forcer, sans fuir, sans manipuler, tu deviendras un témoin vivant de la fidélité divine. Tu porteras une autorité que personne ne pourra te voler. Tu seras la preuve vivante que Dieu agit pour ceux qui l'attendent. Maintenant, écoute cette histoire. Une parabole inspirée des cieux. Celle d'un homme qui voulait absolument entrer dans sa saison. Il voyait une immense porte brillante sur une haute montagne. On lui avait dit que de l'autre côté se trouvait tout ce que son cœur désirait. L'appel, la paix, l'amour, la provision, la puissance. Alors il a grimpé, jour et nuit. Sans repos, il a crié, jeûné, frappé à cette porte. Mais rien ne s'ouvrait. Il a supplié, il a usé toutes ses forces, il a tenté toutes les clés. Il a répété les promesses, mais la porte restait fermée. Il a cru que Dieu ne l'aimait plus, qu'il avait échoué. Il s'est écroulé devant cette porte, en larmes, vidé, épuisé. Et dans ce silence, il a murmuré, « Seigneur, Je n'ai plus rien. Je te rends tout, même la clé. » Et il a déposé sa dernière clé au sol. Puis, sans espoir, il s'est endormi. Et quand il s'est réveillé, la porte était ouverte, sans bruit, sans force, sans effort. Juste, ouverte. Il est entré, émerveillé. Et une voix intérieure lui dit, « La clé que tu cherchais, ce n'était pas celle de la performance. C'était celle du renoncement. Tu devais me laisser l'ouvrir de l'intérieur. Ce que Dieu veut t'ouvrir, il ne t'invitera pas à forcer. Il te demandera de faire confiance. Ce que Dieu veut libérer, il ne te demandera pas de le mériter, mais de l'adorer. Il t'appelle à déposer ta clé, à le laisser ouvrir ce que ton cœur ne peut atteindre. Car ce qu'il promet, il l'accomplit. Et ce qu'il accomplit, nul ne pourra le refermer. Ce que Dieu a préparé pour toi s'ouvrira quand ton cœur sera prêt à ne plus rien pousser. Car dans le royaume, les portes s'ouvrent avec la paix et non avec la panique. Avec la foi et non avec la peur. Avec la louange et non avec la pression. Et aujourd'hui, Dieu te dit, arrête de frapper, dépose la clé, attends dans la foi et regarde-moi faire. Ce que tu viens d'entendre est plus qu'un enseignement. C'est un appel profond à une transformation spirituelle. Tu as traversé les Écritures. Tu as écouté les témoignages bibliques de ceux qui ont attendu sans forcer, de ceux qui ont préféré la paix de Dieu à la précipitation humaine, de ceux qui ont choisi de ne pas prendre par eux-mêmes ce que Dieu n'avait pas encore remis entre leurs mains. Et aujourd'hui, toi aussi, tu es appelé à ce positionnement spirituel. Reprends dans ton cœur toutes ces vérités que tu viens de recevoir. Dieu n'a jamais exigé de toi que tu ouvres la mer. Il te demande seulement de lever le bâton. Il ne te demande pas d'écrire l'histoire, mais de lui laisser le stylo. Ce que tu as cherché à forcer, ce que tu as essayé de précipiter par peur de manquer, par peur d'être oublié, par peur d'être en retard, Dieu veut que tu le déposes maintenant. Tu n'as plus besoin de lutter pour être vu, pour être entendu, pour être promu, pour être aimé, pour être compris. Ce que Dieu a préparé pour toi est scellé dans le ciel. Et aucun homme, aucune circonstance, aucun retard ne peut t'en détourner l'accomplissement. Il t'appelle à la paix, à ce repos sacré, ce silence intérieur, où tu n'as plus besoin de faire du bruit pour te sentir exister. Il t'appelle à marcher avec lui, dans le calme et la confiance. Regarde Joseph, trahi, rejeté, vendu, emprisonné, oublié. Et pourtant, il n'a rien forcé. Il n'a pas manipulé. Il n'a pas crié vengeance. Il n'a pas supplié. Il a gardé la foi. Et un jour, en un instant, Dieu l'a fait passer de la prison au palais. Regarde David. Ou un roi mais fuyant, vivant dans les grottes, insulté, méprisé. Il a eu l'occasion de tuer Saul, mais il a choisi de ne pas forcer le moment. Et Dieu l'a élevé quand tout semblait perdu. Regarde Jésus, fils de Dieu. Mais il n'a jamais précipité son ministère. Il a attendu. Il a obéi. Il a marché selon l'heure du Père. Et quand le temps fut accompli, personne n'a pu empêcher l'accomplissement. Dieu ne veut pas que tu forces. Il veut que tu crois. Il veut que tu t'alignes. Il veut que tu marches dans une confiance radicale. La paix que tu cherches est au bout du relâchement. L'assurance que tu veux avoir ne vient pas des résultats, elle vient de l'abandon. Ce que tu forces t'épuise. Ce que Dieu donne te fortifie. C'est le moment de choisir. Vas-tu continuer à courir après ce que Dieu ne t'a pas encore donné? Vas-tu continuer à user ton énergie dans des directions qu'il a déjà fermées? Ou vas-tu t'arrêter, t'agenouiller et dire « Père, je te rends ce que j'ai tenté de prendre par moi-même. Je ne veux plus avancer sans toi. Je ne veux plus décider sans ton esprit. Je ne veux plus pousser ce que toi seul peux ouvrir. Je te donne mes attentes, mes délais, mes scénarios. Je te rends mes stratégies. Je te rends mes solutions. Je te rends mes raisonnements. Je choisis ta paix. Je choisis ta volonté. Je choisis ton temps. Je choisis ton chemin. Si tu es prêt à faire cette prière, alors répète après moi ces déclarations. Proclame-les dans ton cœur ou à voix haute si tu le veux. Et chaque phrase, tu peux la répéter 3 fois pour qu'elle s'enracine en toi. Je ne forcerai plus rien que Dieu n'a pas béni. Je ne forcerai plus rien que Dieu n'a pas béni. Je ne forcerai plus rien que Dieu n'a pas béni. Je choisis la paix de Dieu au lieu de la panique de l'homme. Je choisis la paix de Dieu au lieu de la panique de l'homme. Je choisis la paix de Dieu au lieu de la panique de l'homme. Je fais confiance au rythme de Dieu. Je fais confiance au rythme de Dieu. Je fais confiance au rythme de Dieu. Mon cœur attend, mais mon âme est déjà en paix. Mon cœur attend.

0: Maintenant que tu as proclamé ces paroles, laisse-les s'imprimer en toi. Ferme les yeux, respire profondément et prépare-toi à prier. Car dans la deuxième partie de cette conclusion, je vais t'accompagner dans une prière puissante pour déposer tout ce que tu forces encore, pour restaurer ta paix et pour déclarer avec foi que Dieu fera arriver ce qu'il a promis. Seigneur, je viens maintenant devant toi, à nu, sans masque, sans justification, sans défense. Je dépose toutes mes résistances, toutes mes stratégies, toutes mes manières humaines de faire avancer ce qui ne bougeait pas. Je reconnais que j'ai souvent voulu prendre ta place, que j'ai agi sans toi, que j'ai foncé là où tu me demandais de patienter. Je te demande pardon pour toutes les fois où j'ai voulu ouvrir des portes que tu avais gardées fermées. Je te demande pardon pour toutes les fois où j'ai prié non par foi, mais par peur. Je te demande pardon pour toutes les fois où j'ai essayé de forcer des relations, des saisons, des bénédictions, alors que toi, tu voulais simplement que je te fasse confiance. Père, aujourd'hui, je te rends mes clés. Je te rends les clefs de mes projets, les clefs de mes attentes, les clefs de mes rêves, les clefs de mes douleurs. Je n'ai plus besoin d'avoir le contrôle, car je choisis d'avoir la paix. Je te rends mes combats intérieurs, mes cris silencieux, mes stratégies cachées. Je te rends mes délais, mes échéances, mes plans de secours. Je te rends cette fatigue spirituelle, cette inquiétude qui m'a rongé l'âme, cette agitation qui a brouillé ma foi. Je te rends cette voix intérieure qui me disait que je devais mériter, que je devais pousser, que je devais prouver. Aujourd'hui, je choisis la paix. Je choisis ton rythme, ton chemin, ton plan. Remplis-moi de ta paix maintenant. Inonde-moi de ta présence. Je te demande de restaurer en moi la douceur de marcher lentement avec toi. Rends-moi sensible à ta voix, docile à ton timing, joyeux dans l'attente. Je te demande de déraciner toute peur, toute pression intérieure, toute voix qui n'est pas la tienne. Je te demande de fermer les portes que j'ai ouvertes sans toi. Je te demande de guérir les conséquences de mes précipitations passées. Et je te demande d'aligner ma vie sur ton ciel. Je proclame maintenant que ma vie n'est plus dirigée par la peur, ni par le besoin d'accélérer, ni par la pression de réussir. Ma vie est entre tes mains. Mon âme est au repos. Je te fais confiance. Tu es mon Dieu fidèle. Tu fais toutes choses belles en son temps, et ton temps est parfait. Garde-moi dans ton repos, garde-moi dans ta paix, et prépare-moi à recevoir ce que je ne peux pas encore porter. Prépare mon cœur, mon caractère, mes pensées, pour que lorsque ta promesse s'accomplira, je sois prêt à la porter dans l'humilité. Car ce que tu le fais pour ta gloire, pas pour mon confort, et je te glorifierai. Je proclame que je ne forcerai plus rien, que je ne pousserai plus aucune porte, que je ne supplierai plus ce qui ne vient pas de toi. Je marcherai dans ta lumière, dans ton temps, dans ta volonté, et je te suivrai même quand le ciel semble silencieux, car je sais que tu travailles dans l'invisible. Tu es fidèle, tu es bon, et ce que tu as promis, tu l'accompliras. Je te loue, je t'adore, et je te rends tout. Je déclare que je vis désormais dans ton repos. Amen. Si cette prière a touché ton cœur, je t'invite maintenant à écrire en commentaire cette déclaration de foi. Je laisse Dieu ouvrir les portes à sa manière. Oui, écris-le avec foi, comme une offrande spirituelle. 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Et partage cette vidéo à une personne que tu connais. Une personne qui force peu, être sans s'en rendre compte. Qui souffre en silence, qui se débat, envoie-lui cette vidéo par WhatsApp. Elle a besoin d'entendre que Dieu ne l'a pas oublié, qu'il est encore capable de faire ce qu'il a promis. Ensemble, soyons des messagers de paix, des semeurs de repos, des porteurs de lumière dans les saisons d'attente. Et maintenant, écoute bien, tu n'as plus besoin de courir, tu n'as plus besoin d'avoir peur, tu n'as plus besoin de t'imposer, tu n'as plus besoin de chercher à comprendre chaque détail. Tu as juste besoin de te reposer dans les bras de ton Père. Il t'aime. Il t'a entendu. Il est en chemin. Ce que tu ne vois pas encore, il le construit déjà. Ce que tu as abandonné, il est en train de le sanctifier. Ce que tu as remis entre ses mains, il va te le rendre au centuple. Ne panique plus. Ne cours plus. Ne pousse plus. Sois en paix. Ce qu'il a promis, il le fera.
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0: Oui, sois glorifié, éternel Dieu. Sois magnifié au milieu de nous. Tu es le seul et véritable Dieu. Et nous venons devant ton trône pour t'honorer. Nous venons te glorifier ce soir. Nous venons pour t'honorer, te bénir. Nous venons te rendre grâce. Tu es digne, Père. Tu es digne de recevoir toute la gloire, l'honneur, la louange, l'adoration. Nous venons dans le nom de ton Fils Jésus-Christ, notre Seigneur et Sauveur. Merci, Père. Alléluia.
1: Adoré, bon Dieu. 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

déclarer que parce que Jésus-Christ a ressuscité, tout ce qui était mort en toi ressuscite aujourd'hui au nom de Jésus. Tout ce qui était mort dans ta maison ressuscite au nom de Jésus. Oh, you are not leaving this place the same way. Tout ce qui était mort dans ta vie, dans ta famille, dans tes finances ressuscite aujourd'hui au nom de Jésus. Est-ce que tu peux lever tes deux mains, commencer à l'adorer ce matin? Il mérite ton adoration. Alléluia. Car il est glorieux. Oh my God. L'agneau. Anama sopra de Gedehaya.

0: Non, Dieu a été merveilleux pour toi, tu le sais. C'est que tu es fait.
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Que ton nom soit sanctifié. Que ton règne vienne. Que ta volonté soit faite sur la terre comme au ciel. Donnez-nous aujourd'hui notre pain quotidien. Pardonnez-nous nos offenses comme nous aussi nous pardonnons à ceux qui nous ont offensés. Ne nous induis pas en tentation, mais Seigneur, délivre-nous du malin, car c'est à toi qu'appartiennent dans tous les siècles le règne, la puissance et la gloire. 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
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Même Jean Salmis a te déclaré, rendez à l'Éternel gloire et honneur. Rendez à l'Éternel gloire pour son nom, prosternez-vous devant l'Éternel avec des ornements sacrés. La voix de l'Éternel fait gronder le tonnerre. L'Éternel fait gronder le tonnerre. L'Éternel fait gronder, amen. La voix de l'Éternel fait retentir sur les eaux. Le Dieu de gloire fait gronder le tonnerre. L'Éternel est sur les grands eaux. La voix de l'Éternel retentit. La voix de l'Éternel. La voix de l'Éternel est puissante. La voix de l'Éternel est puissante. La voix de l'Éternel est puissante. La voix de l'Éternel est majestueuse. Oh Seigneur, alléluia. La voix de l'Éternel brise les cèdres. L'Éternel brise les cèdres du Liban. Du Liban. Le Syrien comme des jeunes buffes. La voix de l'Éternel brise les cèdres. L'Éternel brise les cèdres du Liban. Il brise les cèdres du Liban. Il les fait bondir comme des veaux. Le Liban et le Syrien comme des jeunes buffes. La voix de l'Éternel fait jaillir des flammes de feu. Oui, la voix de l'Éternel fait jaillir des flammes de feu. La voix de l'Éternel fait trembler le désert de Kadès. Le désert fait trembler le désert de Kadès. La voix de l'Éternel fait enfanter les biches. Elle dépouille les forêts dans son palais. Tout se crie gloire. Dans son palais, tout se crie gloire. Dans son palais, tout se crie gloire. Dans son palais, tout s'écrit gloire. Dans son palais, tout s'écrit gloire. L'Éternel était sur son trône lors du déluge. L'Éternel est sur son trône, règne éternellement. L'Éternel donne la force à son peuple. L'Éternel bénit son peuple et le rend heureux. L'Éternel donne la force à son peuple. L'Éternel bénit son peuple et alléluia. Merci Seigneur. L'Éternel donne la force à son peuple. L'Éternel bénit son peuple et le rend heureux. L'Éternel donne la force à son peuple. L'Éternel bénit son peuple et le rend heureux. L'Éternel donne la force à son peuple. L'Éternel bénit son peuple et le rend heureux. L'Éternel donne la force à son peuple. L'Éternel bénit son peuple et le rend heureux. L'Éternel donne la force à son peuple. L'Éternel bénit son peuple et le rend heureux. L'Éternel donne la force à son peuple. L'Éternel bénit son peuple et le rend heureux. Merci Seigneur. Merci pour grâce au bon Dieu. Merci pour puissance au Dieu d'amour. Merci Adonai. Merci parce que c'est bon Dieu. Béni nom matin. Matin Seigneur, nous glorifions. Que puissance au non seulement Seigneur. Alléluia. La voix de l'Éternel fait gronder le tonnerre. La voix de l'Éternel fait jaillir des flammes de feu. La voix de l'Éternel fait briser les amen. Amen. La voix de l'Éternel fait jaillir des flammes de feu. La voix de l'Éternel brise les cèdres. Brise les cèdres du Liban et les fait bondir comme des veaux. La voix de l'Éternel brise les cèdres. L'Éternel brise les cèdres du Liban. Amen. Il les fait bondir comme des veaux. Le Liban et le Syrie comme des jeunes vifs. La voix de l'Éternel fait jaillir des flammes de feu. Des flammes de feu. Des flammes de feu. Des flammes de feu. Des flammes de feu. Des flammes de feu. Des flammes de feu. Des flammes de feu. Des flammes de feu. Des flammes de feu. Des flammes de feu. Au nom de Jésus. Alléluia. Merci Seigneur. Amen. Matin, Seigneur, nous te remercions. Merci parce qu'on fait nous respirer. C'est nous qui avons respiré. C'est bon oxygène qui nous donne nous. C'est bon des panneaux machines nous connecter pour nous respirer. C'est pas nos machines nous connecter pour nous respirer. C'est pas nos machines nous connecter pour nous respirer. C'est pas nos machines nous connecter pour nous respirer. Nous bénissons pour ça matin. Nous bénissons pour ça. Nous rendons action de grâce. Papa chéri, nous rendons action de grâce. Dieu d'amour, nous rendons action de grâce. Bon Dieu réel là, nous rendons action de grâce. Bon Dieu la vie dans maintenant, nous rendons action de grâce. Seigneur, nous rendons action de grâce. Nous rendons action de grâce. Nous rendons action de grâce. Ça. Alléluia, merci Seigneur. Ou merci Seigneur. Merci Seigneur. Nous pas gain mot non bon Dieu. Merci Seigneur. Merci Seigneur. Merci Seigneur. Merci Seigneur.
Merci Seigneur, merci Seigneur, merci Seigneur, merci Seigneur, merci Seigneur, merci Seigneur, merci Seigneur, merci Seigneur, merci Seigneur, au nom de Jésus.

Merci Seigneur. Pas doute. 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

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C'est de la débauche. Soyez au contraire remplis de l'esprit. 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

que soit côtoyé là, son auditeur, pour pouvoir mettre ensemble avec nous, pour chanter un cantique comme ça, à la gloire de Dieu, et quitter mon Dieu béni, quitter mon Dieu touché, quitter mon Dieu moyen.

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Je ne m'abandonnerai rien. Il me fait reposer dans le verre naturel. Il me divise que les jours paisibles. Il restaure mon âme. Il me conduit dans les sentiers de la justice. Quand je sonne, quand je marche, je parle de l'ombre de ma main. Je ne crains pas, par fièvre, ta boulette et ton bâton me rassure. Tu lèves devant moi une table face mes adversaires. Je vis ma tête et ma coupe des bords. Et le bonheur de la grâce m'accompagne tous les jours. J'habiterai dans la maison.

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0: Brigida. Merci beaucoup, merci beaucoup, merci beaucoup. Vous m'avez ouvert, c'est le carnaval pas nous. 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C'est le carnaval pas nous. Carnaval côté de Paris, Washington.
1: Alléluia. Alléluia. 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

psaume 73, psaume d'Asaph. Oui, Dieu est bon pour Israël, pour ceux qui ont le cœur pur. Toutefois, mon pied allait fléchir, mes pas étaient sur le point de glisser, car je portais envie aux insensés, en voyant le bonheur des méchants. Rien ne les tourmente jusqu'à leur mort, et leur corps est chargé d'embonpoint. Ils n'ont aucune part aux souffrances humaines, ils ne sont point frappés comme le reste des hommes. Aussi, l'orgueil leur sert de collier, la violence est le vêtement qui les enveloppe. L'iniquité sort de leurs entrailles, les pensées de leur cœur se font jour. Ils raillent et parlent méchamment d'opprimés, ils profèrent des discours hautains. Ils élèvent leur bouche jusqu'aux cieux et leur langue se promène sur la terre. Voilà pourquoi son peuple se tourne de leur côté, il avale l'eau abondamment. Et il dit, comment Dieu saurait-il? Comment le Très-Haut connaîtrait-il? Ainsi sont les méchants, toujours heureux, ils accroissent leur richesse. C'est donc en vain que j'ai purifié mon cœur et que j'ai lavé mes mains dans l'innocence? Chaque jour je suis frappé, tous les matins mon châtiment est là. Si je disais, je veux parler comme eux, voici, je trahirai la race de tes enfants. Quand j'ai réfléchi là-dessus pour m'éclairer, la difficulté fut grande à mes yeux, jusqu'à ce que j'eusse pénétré dans les sanctuaires de Dieu et que j'eusse pris garde au sort final des méchants. Oui, tu les places sur des voies glissantes, tu les fais tomber et tu les mets en ruine. Et quoi? En un instant, les voilà détruits, ils sont enlevés, anéantis par une fin soudaine. Comme un songe au réveil, Seigneur, à ton réveil, tu repousses leur image. Lorsque mon cœur s'aigrissait et que je me sentais percé dans les entrailles, j'étais stupide et sans intelligence, j'étais à ton égard comme les bêtes. Cependant, je suis toujours avec toi, tu m'as saisi la main droite. Tu me conduiras par ton conseil, puis tu me recevras dans la gloire. Quel autre ai-je au ciel que toi? Et sur la terre, je ne prends plaisir qu'en toi. Ma chair et mon cœur peuvent se consumer. Dieu sera toujours le rocher de mon cœur et mon partage. Car voici, ceux qui s'éloignent de toi périssent. Tu anéantis tous ceux qui te sont infidèles. Pour moi, m'approcher de Dieu, c'est mon bien. Je place mon refuge dans le Seigneur, l'Éternel, afin de raconter toutes tes œuvres.

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pour pas virer tout à nous. 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

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Tu mérites toute louange. Alléluia.

0: ensemble. Nous remercions parce que diable n'a pas aucune autorité sur la vie nous parce qu'on cache nous en bas. Merci parce que nous couvrons.
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0: Merci parce que nous couvrons avec puissance ou autorité. Au nom de ton fils Jésus-Christ, qui vient règne au siècle des siècles. Amen. Amen. Musicians. Amen. Alléluia. Matin, nous allons continuer à parler de. Alors, depuis deux semaines de cela, le pasteur Bornéon t'a commencé à enseigner sur ça veut dire un fils. Et pour qui ça est important, lorsque on fils dans la maison de Dieu, et nous t'a dit, fils, c'est un statut que lié. C'est un statut, c'est un terme légal qui montre statut au monde devant la loi. L'un en position pour hériter tout bien papa, eh bien nous dit qu'on s'est arrivé au statut de fils. Dimanche dernier, nous t'ai fait une petite introduction à ce sujet. Bon, c'est son message qui était très important, qui était prêché. Dimanche, nous t'ai fait un petit râle sous lit. Matin, nous t'ai continué dans la même ligne. Donc, il y a quelques bagages que nous t'ai dit dimanche déjà. Même moi, entrer plus en détail là-dedans. Map surtout banou les provisions bibliques parce que m'a quelque chose pour m'entrer dans verset biblique yo n'a quelque chose pour entrer dans provision biblique yo. 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Maintenant, m'taime pas de parler de papa dans la vie du fils, ou besoin ouais ça à trois niveaux. Premièrement, au niveau du royaume, c'est ce que Dieu représente pour nous, pour l'Église universelle, pour dans le royaume, ce que Dieu représente dans son royaume. Nous soyons démontrés que la Bible montre que bon Dieu bon royaume, mais son papa dans le royaume, non. Notre Père qui est aux cieux, que ton nom soit sanctifié, que ton règne vienne. Donc ses pères, le Père céleste, ce qu'il représente pour ses enfants à travers le monde. Ça c'est première façon besoin Gadel. Deuxième genre besoin Gadel, c'est le Père spirituel dans le contexte de l'Église, parce que dans le contexte de l'Église, yon leader, yon pasteur, li joue yon rôle de père, mais songez que joue yon rôle de père à moun ki vle fils. Donc cela veut dire, ou gen doit là, ou gen doit décider pour membre, ou seulement membre, ou gen doit décider pour fils. Maintenant, dans le contexte de l'Église, c'est ce que le pasteur li vin joue figure de yon père spirituel. Donc Paul, Rélé, Timothée, mon enfant, dans la foi. Est-ce que ça va? Donc l'apôtre Jean dit comme ça, « M'pas gagné de plus grand joie que de voir mes enfants grandir dans la foi. » Est-ce que ça va? Rélé, dans fait Timothée, il dit, « Je vous envoie Marc, mon fils. » Donc, Paul jouait figure de père et différents mounio vin fils. Donc, au besoin ou elle, l'on a parlé de cette caractéristique, ça y est, c'est c'est ça que bon Dieu fait pour nous, que rôle que bon Dieu joue dans la vie nous en tant que père, c'est rôle que pasteur joue dans vie des fils dans l'église, et finalement c'est le rôle que le père joue au milieu de la famille dans le contexte maison. Est-ce qu'on avait même? Donc cela veut dire cette caractéristique, ça on a parlé à yo vrai à tous les trois niveaux. Est-ce que ça va? Donc l'aider à la croissance spirituelle, l'aider à la croissance de la famille, l'aider tout au bon fonctionnement de l'église. Maintenant, bon clarifier quelques concepts pour me commencer. Tout d'abord, ce concept de père et fils très important, parce que souvent nous parler Souvent nous dit comme ça que nous parler de Dieu le Père, que Dieu est Père. Mais souvent nous oublions de mentionner que Dieu est également Fils. Quelquefois nous parler du fait que le Fils est Dieu, mais nous pas parler que Dieu est Fils. Est-ce que ça va, chers amis? Does that make sense? Bon, je reprends. En pile fois, nous parler du fait que le Fils est Dieu. Mais ce n'est pas seulement le Fils est Dieu, c'est que Dieu est Fils. Quand Jésus-Christ est venu dans le monde, c'est Dieu qui a décidé de venir et vivre sur la terre comme un Fils. Does that make sense? En d'autres termes, Jésus-Christ, c'est Dieu qui est venu en personne et a vécu comme un Fils. Et puis pour le montrer moi-même avant, comment nous devons être fils dans le royaume. Est-ce que ça va? C'est ça que fait enseignement sous fils spirituel, ça qu'a fait là. Fils spirituel, ça qu'a fait là. C'est une plus grand enseignement qui a aidé au grand dans la vie chrétienne nous. Puisque la Bible relève nous, la Bible dit nous concernant dans Romains chapitre 8, nous relève pour nous conformer à l'image de Christ. Or, Christ a vécu sur la terre comme fils. Donc, il est carrément impossible qu'on dimension dans le niveau spirituel ou dans la ressemblance avec bon Dieu, ou pas jamais arriver tout le temps, ou pas comprendre ça, ça veut dire avoir la mentalité de fils. Does that make sense? Est-ce que tout le monde comprend ce que je dis là? Bonjour, trois bagailles. Nous allons regarder deux versets et puis je vais souligner trois bagailles là-dedans. Premièrement, Jean chapitre 14. Jean chapitre 14. On nous tout virer là-dedans. Jean chapitre 14, verset 18. Jean chapitre 14. Combien de monde qui a une Bible là? Amen. Qui a une Bible? Bah bon. C'est juste si c'est Bible électronique à la mode, iPad à la mode.
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0: 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Bon, prier. Dieu, Dieu, grâce, mando, au nom de Jésus, permette que l'Église soit capable de saisir enseignement ça pour la gloire. Permette que vous capable de saisir, non avec mind, intelligence, mais avec esprit, au nom de ton Fils Jésus-Christ, qui vient règne au siècle des siècles. En nous gardant Jean chapitre 14, verset 18. En nous lisant, qui ça le dit? Il dit, je ne vous laisserai pas orphelin, mais je viendrai à vous. Ça fort. En nous dit orphelin. Ah, ça son mot qui fort. Donc, marquez dans la Bible parce que nous allons retourner là-dedans. Maintenant, virez dans Romains chapitre 8. Chapitre 8, verset, bon, on a lu verset 14 et 15, n'est-ce pas? Romains chapitre 8, verset 14 et 15. Romains chapitre 8, les versets 14 et 15. On nous lit ensemble. L'idée qui ça? Car tous ceux qui sont conduits par l'Esprit de Dieu sont, ça très fort. Verset 15. Et vous n'avez pas reçu un esprit de servitude pour être encore dans la crainte, mais vous avez reçu un esprit d'adoption par lequel nous crions Abba, Père. Verset 1, nous lit verset 16 tout. Et puis il dit verset 16, il dit l'Esprit rend témoignage à notre esprit que nous sommes des enfants de Dieu. Mais verset 15, il dit vous n'avez pas reçu un esprit de servitude pour être dans la crainte, mais vous avez reçu un esprit d'adoption par lequel nous crions Abba Père. Chers amis, soulignez trois bagages rapidement. Rapidement. Il y a trois mentalités capables de fonctionner dans l'Église. Premièrement, ou capable de fonctionner avec la mentalité d'un orphelin. On nous dit orphelin. Ou bien, il y a trois gens qui sont capables de fonctionner dans la vie. Il y a trois statues qui sont capables. Ou capable orphelin. Ou capable orphelin. Et le yon moun pa kon bon Dieu, le yon moun poko accepte Jésus-Christ, spirituellement, li orphelin. Parce que la Bible dit en Jean chapitre 1 verset 12, à tous ceux qui l'ont reçu, à ceux qui croient en son nom, il a donné le pouvoir de devenir enfant de Dieu. Son jour, li vin petit bon Dieu, tout autant avant, li pat petit bon Dieu, ni bon Dieu pat papa. Spirituellement, il était orphelin. Does that make sense? Donc cela veut dire, au monde capable orphelin. Deuxièmement, dans le contexte de l'église, tout, dans la vie spirituelle, le monde, dans l'église, il est capable orphelin. Il va entrer dans le domaine ça. Ou qu'il doit même dans l'église, ou membre de l'église, et pour style orphelin. Parce qu'on fonctionne en mentalité de membre ou pas, j'aime fonctionner en mentalité de fils. Donc, malgré en de l'église, ou à l'église chaque dimanche, ou orphelin. 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Et finalement, dans le naturel, nous comme ça, dans la famille naturelle, yon ti moun qui doit orphelin, li doit orphelin de mère, li doit orphelin de père, comme ça, li doit orphelin des deux, li doit de mère et de père. 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Donc, il y a trois mentalités qui sont capables de fonctionner. Je vais entrer dans le détail un petit peu plus tard. Ou capable de fonctionner avec la mentalité d'un orphelin. Deuxième bagarre ou capable de fonctionner dans Romains chapitre 8, les versets nous sont liés. Il dit, vous avez reçu non un esprit de servitude, mais un esprit d'adoption. Il dit, non un esprit de servitude. Ça, servitude. Il y a une différence entre le service et la servitude. Does that make sense? Il y a une différence entre le service et la servitude. Le service, c'est le m'a servi parce que je voulais. Ça s'appelle service. Je voulais rendre mon service, moi, c'est ma volonté. La servitude, c'est lorsque on fait cash et puis je fais ce que je veux faire. Pow! Ça s'appelle une vie de servitude. La servitude, c'est synonyme de l'esclavage. Donc, c'est ça que fait anglais a dit, you have not received a spirit of bondage or a spirit of slavery. Il dit, ou pas recevoir yon esprit de servitude, mais yon esprit d'adoption. Il y a deux catégories de monde, Mathieu m'a dit ça avec nous. Il y a deux catégories de monde. Il y a deux gens ou qui ont une relation avec bon Dieu. Même j'ai deux catégories de monde dans l'église. Ou ka wè relation avec bon Dieu comme une relation de servitude. Ça veut dire depuis l'aime vin converti, m'entre dans l'esclavage. 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Et puis il dit comme ça, regardez ça, il dit dans le texte là, tout pour qui ça? Vivre dans qui ça? Dans la crainte. You have not received a spirit of bondage to live in fear, anglais a dit. Lorsque relation avec bon Dieu sont relation de servitude, d'esclavage, seule émotion ou que par rapport à bon Dieu, c'est la peur. 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Mais elle dit, vous avez reçu qui ça? Texte a dit, vous avez reçu qui ça? Qui est-ce pour vous? Un esprit d'adoption. D'ailleurs, si vous voulez aller un petit peu plus en profond avant, le mot utilisé pour adoption ici, c'est un verbe grec qui est basé sur le mot kouias, en grec, qui signifie fils. Donc c'est ça qui fait qu'il y a certaines traductions anglaises qui disent comme ça, you have not received a spirit of bondage, but you have received a spirit of sonship. Le mot adoption, la parler là de quelqu'un qui est adopté dans la famille comme fils et qui est devenu héritier de la famille maintenant. Il dit comme ça que ou pas recevoir un esprit de servitude, mais moi-même avant, nous recevoir un esprit d'adoption. Esprit d'adoption, ça veut dire qu'on y a, moi-même, c'est petit bon Dieu. Il y a deux façons. Nous avons la vie chrétienne, nous sommes esclaves. Nous mettons un paquet de rules, un paquet de régulations, un paquet de faire ci. En d'autres termes, reprendre comme ça. L'homme dit esclave, moi avant, même si nous pas vivre au temps de l'esclavage, mais moi avoir qu'à comprendre esclavage un petit peu, si nous songez, rôle, on reste avec jouer la camoune en Haïti. 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La Bible dit comme ça, nous pas recevoir l'esprit de reste avec. 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Ça veut dire, le moi avoir vu converti, c'est pour rester avec nous. 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Il n'y a pas une relation d'amour avec maître. 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Il y a une madame qui vient prendre. 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Reste avec. Il y a toujours peur. Maître Kalal, il n'y a pas une relation d'amour, il y a une relation de peur. Peur, il y a une vie de misère.
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0: de servitude, de reste avec. 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

0: 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En qui j'ai mis toute ton affection. 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

0: 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Est mon fils bien-aimé en qui j'ai mis toute mon affection, écoutez-le. 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

0: 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Nous connaissons ça déjà. 1 Timothée chapitre 5 verset 8. 1 Timothée chapitre 5 verset 8. Il parle de ça. La Bible dit quoi ça? Celui qui ne prend pas soin de sa famille est pire qu'un infidèle. Il a renié la foi. Dans le verset 2, anglais a dit, he who does not provide for his family is worse than an infidel. He's denied the faith. 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Est-ce que Dieu...
1: Quand je suis abandonné, maltraité, découragé, humilié,
0: 1 Timothée 3, verset 5.
1: Radio la haine.
0: 1 Timothée 3, verset 5. 5, verset 8, je m'excuse. 1 Timothée 5, verset 8. I don't want you guys to think I'm making this thing up. 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C'est responsabilité pour me faire une provision là. Non seulement dans ma prêcher, c'est responsabilité pour me faire une provision depuis l'adoration. Depuis que je suis venu à diriger le service, je commence à sentir un petit genre light. Après, je commence à me dire que ça a pris vos gaz parce que je ne sens pas mon petit genre. Je ne comprends pas. Mon petit genre déconnecté. 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Il faut gagner dans le spirituel. 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Par contre, yon orphelin lui-même, li exposé à tout danger. Nous songeons dans le livre de Matthieu, chapitre 2. La Bible raconte l'histoire d'Hérode. La vie Jésus menacée parce que Hérode voulait tuer Jésus. Le Père voyait un ange, vint dit Joseph, prends Jésus, allez en Égypte avec elle pour le capable protéger. Matthieu chapitre 2, m'koué, verset 15, lui dit s'arriver. Matthieu chapitre 2, verset 15, lui dit s'arriver afin que s'accomplisse ce qui a été écrit par l'Écriture, out of Egypt. De l'Égypte, j'ai appelé mon fils. Out of Egypt, I have called my son. Puisque Jésus, c'était le fils de Dieu, coup Hérode menacé, pap! Le père vient le camper pour le protéger la vie de Jésus. 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Hébreux chapitre 12, verset 7 et 8. 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C'est comme des fils que Dieu vous traite. 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Car quel est le fils qu'un père ne châtie pas? 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

0: 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Obéis maman avec papa afin qu'on ait gagné une vie heureuse. 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
1: Si vous êtes de la présence de Dieu, vous êtes de la présence de Dieu.
0: 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Il ne veut plus des membres, mais des fils. Au-delà de membres ou fils. Membre, c'est connexion avec une organisation, avec une institution. Fils, c'est connexion avec un individu, avec un monde. L'une, son relation institutionnelle, l'autre, là, son relation personnelle. Two different ball games. Dieu veut des fils dans sa maison. Et la Bible dit comme ça? Ça n'a pas les matériaux. Il doit avoir toute logique, ça y est. Mais c'est l'œuvre du Saint-Esprit. La Bible dit, nous n'avons pas reçu un esprit de servitude, mais nous avons reçu un esprit d'adoption par lequel nous crions, Abba Père, l'Esprit rend témoignage à notre esprit que nous sommes des enfants de Dieu. Ça n'a pas les matériaux. La pouvignon fils là, son bagage de cœur. Et c'est seulement le Saint-Esprit qui a fait ça. Son transformation de cœur. Pour dire, à partir d'aujourd'hui, nous ne pouvons pas vivre une vie d'orphelin spirituel encore. Femme une identité. Femme une monde qui a affirmé. Femme une côté qui a fait provision pour moi. Femme qui a une couverture spirituelle pour me garder protection. Femme une monde qui est capable de bénir. 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
0: 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Pas de sortir, ou pas comprendre ce que je veux dire. 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Et matin, bon Dieu, pendant la caille, tabernacle de gloire là, est-ce qu'on est en famille? Et toute bénédiction, mon Dieu, commence à joindre le au-delà de Kaila et pour entrer dans la dimension de famille. Nous allons terminer dans la prière. Nous allons chanter « Entends-tu, Jésus t'appelle, viens au pécheur, il t'attend à cette voix si fidèle. » Tu existes, tu résistes à trop souvent. Pendant que nous allons chanter ça, tout le monde qui est là, qui veut dire à partir de ce matin, I don't want to just be in the house. 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Je veux la famille. Pendant que nous allons terminer la prière, quel que soit côté, avancez devant. 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Non, faut mon identité. 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Faut mon père spirituel. 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Je veux une mentalité de fils. 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Continuez à avancer, ou même qui voulez avancer. 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
1: Bien-aimés dans le Seigneur, Shalom, c'est votre émission, notre émission Congo écoute. Au micro, c'est votre serviteur, le pasteur Marcelo Jérémy Tounassi de l'église La Compassion. Aujourd'hui, nous allons parler de 7 principes dans le choix du conjoint. 7 principes dans le choix du conjoint. Nous lisons la Bible dans Genèse 24, du premier verset au dernier verset. Genèse 24, du premier verset au dernier verset. Il s'agit là du mariage d'Isaac et de Rebecca. Abraham était vieux, avancé en âge, et l'Éternel avait béni Abraham en toutes choses. Abraham dit à son serviteur, le plus ancien de sa maison, l'intendant de tous ses biens, « Mais je te prie ta main sous ma cuisse, et je te ferai jurer par l'Éternel, le Dieu du ciel et le Dieu de la terre, de ne pas prendre pour mon fils une femme parmi les filles des Cananéens au milieu desquels j'habite, mais d'aller dans mon pays et dans ma patrie prendre une femme pour mon fils Isaac. » Le serviteur lui répondit, « Peut-être la femme ne voudra-t-elle pas me suivre dans ce pays-ci? Devrais-je mener ton fils dans le pays d'où tu es sorti ?» Abraham lui dit, « Garde-toi d'y mener mon fils. L'Éternel, le Dieu du ciel, qui m'a fait sortir de la maison de mon père et de ma patrie, qui m'a parlé et qui m'a juré en disant, « Je donnerai ce pays à ta postérité, lui-même enverra son ange devant toi, et c'est de là que tu prendras une femme pour mon fils. Si la femme ne veut pas te suivre, tu seras dégagé de ce serment que je te fais faire, seulement tu n'y mèneras pas mon fils. » Le serviteur mit sa main sous la cuisse d'Abraham, son seigneur, et lui jura d'observer ces choses. Le serviteur prit 10 chameaux parmi les chameaux de son seigneur, et il partit ayant à sa disposition tous les biens de son seigneur. Il se leva et alla en Mésopotamie, à la ville de Nakhor. Il fit reposer les chameaux sur leurs genoux hors de la ville, près d'un puits au temps du soir, au temps où sortent celles qui vont puiser de l'eau. Et il dit, « Éternel Dieu de mon Seigneur Abraham, fais-moi, je te prie, rencontrer aujourd'hui ce que je désire et use de bonté à envers mon Seigneur Abraham. Voici, je me tiens près de la source d'eau, et les filles des gens de la ville vont sortir pour puiser de l'eau. Que la jeune fille à laquelle je dirai, « Penche ta cruche, je te prie, pour que je boive », et qui répondra, « Bois, et je donnerai aussi à boire à tes chameaux, soit celle que tu as destinée à ton serviteur Isaac, et par là je connaîtrai que tu uses de bonté envers mon Seigneur. » Il n'avait pas encore fini de parler que sortit sa cruche sur l'épaule, Rebecca, née de Bethuel, fils de Milca, femme de Nakhor, frère d'Abraham. C'était une jeune fille très belle de figure. Elle était vierge et aucun homme ne l'avait connue. Elle descendit à la source, remplit sa cruche et remonta. Le serviteur courut au devant d'elle et dit, « Laisse-moi boire, je te prie, un peu d'eau de ta cruche. » Elle répondit, « Bois, mon Seigneur. » Et elle s'empressa d'abaisser sa cruche sur sa main et de lui donner à boire. Quand elle eut achevé de lui donner à boire, elle dit, « Je puiserai aussi pour tes chameaux jusqu'à ce qu'ils aient assez bu. » Et elle s'empressa de vider sa cruche dans l'abreuvoir et courut encore au puits pour puiser, et elle puisa pour tous les chameaux. L'homme la regarda avec étonnement et sans rien dire, pour voir si l'Éternel faisait réussir son voyage ou non. Quand les chameaux eurent fini de boire, l'homme prit un anneau d'or du poids d'un demi-sicle et 2 bracelets du poids de 10 sicles d'or. Nous sautons pour gagner le temps. Nous allons jusqu'au dernier verset. La Bible dit, verset 67, « Isaac conduisit Rebecca dans la tente de Sarah, sa mère.
2: Quand je suis abandonné, maltraité, découragé, humilié, j'écoute toujours
1: Isaac, Gadielaël, après avoir perdu sa mère. Je répète, aujourd'hui, nous allons parler dans notre émission, votre émission Congo Écoute, des 7 principes pour le choix du conjoint. Bien-aimés frères, d'abord, j'aimerais dire ceci. Beaucoup de gens disent que Dieu ne donne plus d'hommes, Dieu ne donne plus de femmes. Beaucoup de gens disent que l'homme de la destinée n'existe pas, la femme de la destinée n'existe pas. Ils se basent souvent sur l'histoire malheureuse d'Adam qui a dit à Dieu, c'est la femme que tu m'as donnée qui m'a donné le fruit pour en manger. Et les gens disent que depuis ce jour-là, Dieu a décidé de ne plus donner de femme aux hommes. Dieu laisse les hommes choisir et après les hommes lui amènent les femmes que eux-mêmes choisissent. Mais cette histoire s'est passée dans les premiers chapitres de Genèse. Mais là, nous sommes dans Genèse 24. Donc, l'histoire de Genèse 24 vient après la chute d'Adam et les paroles d'Adam disant que c'est la femme que tu m'as donnée qui m'a donné le fruit. Si Dieu avait changé de méthode, jamais nous n'aurons vu Dieu venir dans Genèse 24 pour donner Rebecca à Isaac. Par le passage de Genèse 24, nous voyons que l'homme de la destinée existe, la femme de la destinée existe. Par le passage de Genèse 24, nous voyons que la femme de la destinée existe, l'homme de la destinée existe et que Dieu continue encore de donner des hommes et des femmes aux hommes et aux femmes. Sinon, bien aimé, le passage de Genèse 24 ne serait pas. Et pour dire encore à quel point Dieu prend le mariage au sérieux, nous voyons tout un chapitre de 67 versets consacrés à un mariage. Le chapitre 24 à 67 versets et tous les versets sont consacrés au mariage d'Isaac et de Rebecca pour dire que Dieu prend le mariage au sérieux. C'est Dieu qui a institué le mariage et il ne faut pas prendre le mariage à la légère. Et cela nous prouve que Dieu continue à s'intéresser sur la sentimentalité aussi de l'homme. Nous allons parler du premier principe pour le choix du conjoint, selon Genèse 24. La Bible nous dit que lorsque Abraham est devenu vieux, il a pris le plus vieux de ses serviteurs, Éléazar, et il lui a demandé, il lui a fait jurer d'aller chercher une femme pour Isaac, son fils. Le premier principe dans le choix du conjoint, c'est la maturité. La maturité. Pour bien choisir, il faut être mûr. Le mariage, ce n'est pas pour les enfants. Le mariage, ce n'est pas pour les mineurs. Le mariage, c'est pour les personnes matures. Isaac était mature, Éléazar était le plus vieux de ses serviteurs, Abraham était vieux. Donc c'était des personnes matures qui avaient enclenché le processus du mariage d'Isaac, ce n'était pas des mineurs. Bien-aimés, et quand nous parlons de maturité, nous ne parlons pas que de la maturité physique, nous parlons aussi de la maturité psychique, nous parlons aussi de la maturité spirituelle. Il y a des gens, il a 40 ans, physiquement, mais c'est un bébé spirituel. Lorsque tu as 40 ans physiquement et que tu es un bébé spirituel, je te déconseille de penser au mariage. Il faut que tu grandisses d'abord spirituellement. Il faudrait que tu connaisses Dieu, que tu connaisses le plan de Dieu pour ta vie, que tu te connaisses toi-même avant de t'engager. C'est pourquoi, bien-aimé, je suis contre ces gens qui viennent à l'église après une semaine. Il vient de donner sa vie à Jésus après une semaine. Il dit, je veux me marier, j'ai vu l'homme de ma vie, la femme de ma vie. Non, c'est un bébé qui veut se marier. Il faut mûrir, il faut grandir en Christ. Éléazar était vieux, Abraham était vieux. Le mariage, c'est pour les personnes matures. Pas seulement mature spirituellement, mais aussi être mature psychiquement. Être mature psychiquement, parce que dans le mariage, il y a des coups, il y a des difficultés, il y a des douleurs. Il faut élever les enfants, il faut endurer des choses. Et quand psychiquement tu es immature, tu feras que pleurer, tu vas te comporter comme un enfant dans le mariage. C'est pourquoi il faut la maturité spirituelle, mais aussi la maturité psychique. Et ensuite, la maturité physique, parce que dans le mariage, il faut avoir des enfants. Dans le mariage, il faut assumer des responsabilités. Et dans le mariage, on a des droits et des devoirs. Donc, un enfant ne peut s'engager dans le mariage. Il faut de la maturité dans tous les domaines, dans le domaine psychique, dans le domaine spirituel et dans le domaine physique. Il faut aussi atteindre la maturité sociale. Qu'est-ce que la maturité sociale? C'est être capable d'être indépendant. Tant que tu es dépendant des hommes, tu es dépendant de ton père, tu es dépendant de ta mère, tu es dépendant de tes frères et sœurs, bien-aimé, tu n'es pas mûr pour le mariage. Il faut aussi la maturité sociale, que tu sois capable de payer une maison, que tu sois capable de te nourrir et de nourrir ta femme et tes enfants. Se marier et en comptant sur les autres, bien-aimé, c'est une irresponsabilité. Quand tu te maries, tu dois être capable de subvenir aux besoins de la petite famille que bientôt tu vas fonder. C'est pourquoi, frère, je te déconseille, même si tu aimes une femme et que tu n'es pas encore mûr socialement, garde-toi de t'engager, garde-toi de te marier, car tu auras des sérieux problèmes financiers. Il faut, c'est vrai, la foi, mais la foi ne bannit pas la sagesse, la foi ne bannit pas l'intelligence. Il ne faut pas mettre la charrue devant le bœuf. La Bible dit « Bâtis d'abord ta maison et ensuite invite quelqu'un dans cette maison ». Que ta foi t'aide à avoir le minimum avant que tu puisses prétendre te marier. Et là, surtout, je m'adresse aux frères, je m'adresse aux hommes. Et j'aimerais aussi dire aux sœurs, lorsqu'un homme veut t'épouser et que quand même tu prends soin de connaître sa position sociale, ce n'est pas être matérialiste, c'est être responsable parce que c'est toi qui auras des grossesses, c'est toi qui dois accoucher dans un bon hôpital, c'est toi qui risques de perdre ta vie. Et c'est normal que tu puisses chercher un homme qui est mature socialement, c'est-à-dire autonome socialement. La Bible nous dit, premièrement, Abraham était vieux et il a pris son serviteur le plus vieux. Il n'a pas pris son jeune serviteur. Il pouvait prendre son jeune serviteur. Abraham a pris son plus vieux serviteur parce qu'il avait la maturité. Il connaissait le Dieu d'Abraham. Il avait la sagesse, il avait l'intelligence. Le mariage d'Isaac et de Rebecca a été supervisé par une personne mature. Deuxième principe pour le choix du conjoint. Il faut se marier dans sa patrie. Quand je parle de patrie, je ne parle pas de faire des mariages sur base de la tribu. Je ne parle pas de faire des mariages sur base de la langue. Je parle de la patrie spirituelle. Abraham avait exigé que son fils n'épouse pas les Cananéennes, mais qu'on aille dans sa famille pour prendre une femme pour son fils. Pourquoi ? Parce qu'il veillait à l'éducation de la femme qui allait épouser son fils. Il veillait à la foi. Il veillait à ce qu'il y ait une même culture et qu'ils puissent s'entendre. Aujourd'hui, étant des chrétiens, nous nous marions dans notre famille chrétienne, dans notre famille spirituelle. Il n'y a point de mariage entre les inconvertis et les convertis, de la même manière qu'il n'y a pas de relation entre la lumière et les ténèbres. Lorsqu'un enfant de Dieu demande le pain, Dieu lui donne le pain et ne lui donne pas une pierre. Quand un enfant de Dieu demande le mariage, Dieu ne va pas lui donner un païen. Beaucoup de gens disent, je veux le convertir, je veux le transformer. Bien aimé, le mariage n'est pas une croisade d'évangélisation. Le mariage n'est pas une convention où tu dis, je veux l'épouser et ensuite je veux le transformer. Tu n'es pas le Saint-Esprit pour le transformer. Tu es un homme créé à l'image de Dieu, dépendant de Dieu. Et lorsque déjà tu t'engages dans un mariage avec un inconverti, tu es en dehors de la volonté de Dieu. Et Dieu va te juger en t'abandonnant. Et ainsi tu vas changer ton mariage en un mariage de jeûne et prière, demandant que Dieu transforme l'autre. Et ça peut te prendre des années et tu vivras un calvaire. C'est pourquoi, bien-aimé, je te déconseille d'épouser une inconvertie. Mais si vous deux, vous êtes mariés un converti et que l'un de vous s'est converti, restez ensemble. Et celui qui s'est converti doit prier pour que l'autre vienne à Jésus. Mais dans le cas où tu es chrétien, tu ne peux pas épouser un inconverti. Tu ne peux pas épouser un païen. Tu ne peux pas épouser quelqu'un qui n'est pas né de nouveau, même s'il est bon, même s'il est gentil, même s'il est souriant, il est beau, il a de l'argent, il a les moyens. Il ne faut pas le faire. Abraham avait fait jurer Éléazar de n'est pas prendre une femme à Canaan, mais de rentrer dans sa patrie parce qu'il veillait à ce que Isaac épouse dans sa famille et dans notre famille c'est l'Église, notre famille ce sont les enfants de Dieu, notre famille c'est la chrétienté. Et là, j'aimerais dire que beaucoup de gens aussi vont à l'église, mais ne sont pas des chrétiens. Alors, je ne parle pas de l'église locale, je parle de l'église corps du Christ qui est l'ensemble de tous les enfants de Dieu. Tu peux épouser un homme ou une femme qui vient à l'église, mais tu épouses un païen qui va à l'église. C'est pourquoi, bien-aimé, n'ajoutez pas foi à tout esprit et ne croyez pas en la spiritualité d'un homme ou d'une femme sans la vérifier au préalable. Car il y a des loups qui se déguisent en brebis lorsqu'ils veulent le mariage. Ils disent non, dans les églises, il n'y a pas le sida. Dans les églises, il y a des filles sérieuses. Dans les églises, il y a des hommes sérieux. Et ils se déguisent. Et une fois qu'il t'a épousé, il se révèle tel qu'il est. Et tu souffres. C'est pourquoi tu dois prendre le temps. Ne dis pas que parce qu'on prie ensemble, c'est un chrétien. Prends le temps d'observer, prends le temps de prier pour connaître l'état d'âme, c'est-à-dire la spiritualité de cette personne, car il y a des gens qui viennent à l'église, mais qui ne sont pas convertis. Sinon plus, je ne veux te pousser à la suspicion, mais le mariage est tellement important que tu ne peux pas dire oui facilement. Tu dois prendre le temps d'éprouver la personne, d'étudier la personne pour connaître si cette personne a la même foi que toi. Aussi, dans la chrétienté, il y a des divergences doctrinales très, très, très grandes des fois. C'est pourquoi aussi nous conseillons à ceux qui veulent se marier d'épouser des gens qui ont la même doctrine, qui ont la même foi. Toi, tu crois qu'on ne peut pas prier la Vierge Marie, l'autre croit qu'on peut prier la Vierge Marie. Toi, tu crois qu'on ne peut pas prier les morts et l'autre croit qu'on peut prier les morts. Toi, tu crois que la foi, c'est en Christ, quand on est vivant, l'autre croit qu'on peut aller dans le, on peut aller dans le purgatoire et là, si on prie, la personne sera sauvée. Toi, tu crois que c'est Jésus-Christ qui est le seul prophète, mais l'autre dit que non, à part Jésus, il y a d'autres prophètes qui ont complété la Bible. Bien aimé, il faut avoir une même doctrine, une même foi, c'est ça, épouser dans sa patrie. Troisième principe, la Bible nous dit que Éléazar avait prié. Pour faire un bon choix quand tu veux te marier, il faudrait prier. Il faut être au sommet de la montagne. Les choix que tu fais dans la vallée, tu les regretteras lorsque tu seras au sommet de la montagne. Ça veut dire, les choix que tu fais quand tu es charnel, tu les regretteras quand tu seras spirituel. Les choix que tu fais quand tu es païen, plutôt quand tu es charnel, loin de Dieu, sans vie de prière, tu les regretteras lorsque tu seras au sommet de la montagne. C'est pourquoi il faut choisir lorsque tu es au sommet de la montagne. Il faut choisir quand tu as la vie de prière. Il faut choisir lorsque ta sanctification va bien, lorsque ta consécration est profonde. Mais si tu fais le choix du conjoint lorsque tu as perdu la vie de prière, tu as perdu ta sainteté, tu as perdu ta consécration, tu fais des choix charnels. Tu veux épouser une femme ou un homme parce qu'il est beau seulement, parce qu'il parle bien, mais tu n'auras pas la perception spirituelle pour entendre Dieu et comprendre si c'est lui ou ce n'est pas lui. La Bible nous dit qu'Éléazar avait prié. Il n'est pas allé par la vue. Il n'est pas allé par la vue, mais il a d'abord prié. L'Éternel a dit, Éternel, la femme à qui je demanderai de l'eau et qui me donnera et qui va donner au chameau, soit celle-là. Il avait prié. Il avait prié le Dieu d'Abraham. Il avait prié le Dieu de son Seigneur. Donc Éléazar avait une vie de prière. Il était spirituellement connecté à Dieu, il a fait un choix alors qu'il était dans les auteurs. Frère, sœur, tu es fiancé aujourd'hui, tu veux te marier, mais comment est-ce que tu as rencontré cette femme? Comment est-ce que tu as rencontré cette sœur? Tu l'as rencontrée lorsque tu commençais à avoir une vie de bar. Tu l'as rencontrée lorsque tu commençais à avoir une vie d'ivrognerie. Tu l'as rencontrée autour d'une bière. Et là, tu ne l'as pas rencontrée au puits. Tu ne l'as pas rencontrée alors que tu étais au sommet de la montagne. Tu l'as rencontrée dans la vallée. Tous les choix que nous faisons dans les noirs, nous les regretterons. Jacob s'est uni à Léa dans le noir. Mais quand est venue la lumière, il s'est fâché parce que lui pensait avoir épousé Rachel. Lorsque tu te maries dans la vallée, tu vas croire que tu épouses Rachel alors que tu épouses Léa. C'est seulement au sommet de la montagne de la prière, la montagne de la consécration, que tu sauras que c'est Rachel et que ce n'est pas Léa. Donc le troisième principe, c'est être au sommet de la montagne, avoir une vie de consécration, une vie de prière, une vie de sanctification. N'oubliez pas, le premier principe dans le choix du conjoint, c'est la maturité spirituelle, physique, psychique et sociale. Deuxième point, il faut se marier dans sa patrie, cela veut dire se marier en Christ, épouser un chrétien, une chrétienne. Troisièmement, il faut être au sommet de la montagne, dans la consécration, la sanctification, dans la vie de prière. Quatrième principe, il faut être exigeant dans les critères. il faut être exigeant dans les critères. Écoutez ce que Éléazar dit. Il dit, Éternel, la femme à laquelle je demanderai de l'eau, mais qui d'elle-même va se proposer, va proposer de donner de l'eau au chameau, soit celle-là. C'était très exigeant, très exigeant. Et quelle était l'exigence? Ce n'était pas d'abord avoir un beau corps, un beau visage, mais c'était l'amour. Il voulait que Isaac épouse une femme remplie d'amour, remplie d'hospitalité, parce qu'Isaac était appelé à la grandeur. C'était le fils d'un patriarche et sa femme devait avoir un grand cœur. L'exigence de Éléazar, c'était une femme sensible, une femme hospitalière, une femme humble, parce que pour donner de l'eau au chameau, il faut être humble. C'est devait aussi être une femme travailleuse, parce que pour donner de l'eau au chameau, il faut être une femme courageuse, une femme active. Et Rebecca a réussi à ce test. C'est lorsque elle a réussi pas au premier test, donner de l'eau à Éléazar, c'est facile, mais lorsqu'elle est allée plus loin, par elle-même, sans qu'on lui demande, elle a donné de l'eau au chameau et à tous les chameaux, et les chameaux, ils te prennent de l'eau. Cette femme l'a fait de tout son cœur. C'est alors que Éléazar a dit, je vois que Dieu est en train de faire réussir mon voyage, et c'est elle que Dieu a choisi pour le fils de mon Seigneur Abraham, qui est Isaac. Alléluia. Être exigeant. Lorsque tu n'es pas exigeant, tu vas épouser n'importe qui. Tu vas épouser n'importe quel homme, n'importe quelle femme. Il suffit qu'on te demande la main, tu dis oui. Il suffit que quelqu'un ait une petite qualité, tu dis oui. Pourquoi tu l'épouses? Il sourit bien. On n'épouse pas un homme parce qu'il sourit bien. Pourquoi tu épouses cette femme? Elle marche bien. Tu n'es pas exigeant. Il faut être exigeant, surtout dans les caractères, dans les choses intérieures. La Bible nous dit que lorsque Adam a vu Ève, il n'a pas dit voici la chair de ma chair et l'os de mes os. Il a dit voici l'os de mes os et puis la chair de ma chair. Il a parlé de l'intérieur qu'on ne voit pas et ensuite il a parlé de l'extérieur qu'on voit. Il devrait dire voici la chair de ma chair et l'os de mes os, mais il a dit voici l'os de mes os, la chair de ma chair, pour dire que l'intérieur d'abord et l'extérieur ensuite. Il faut être exigeant dans les critères intérieurs. Il ne faut pas accepter n'importe qui. Il ne faut pas accepter n'importe qui, mon frère. Ma sœur, il ne faut pas épouser n'importe qui. Éléazar n'avait pas pris n'importe quelle femme qui était allée au puits, mais il n'avait pris que la femme qui accepte de donner de l'eau aux hommes et aux animaux, une femme humble, une femme travailleuse, une femme soumise, une femme douce, une femme hospitalière, une femme sensible, une femme remplie d'humanité, une femme sociable. C'était ça le but d'Éléazar. Tester si Rebecca avait ses critères. Et lorsqu'elle a réussi au test, il a accepté de l'amener auprès d'Isaac. Cinquième principe dans le choix du conjoint selon Genèse 24, car tout ceci, nous le trouvons dans la parole de Dieu. La Bible nous dit que lorsque Rebecca devait aller vers Isaac, ses parents ont posé la question, veux-tu aller avec cet homme? Veux-tu aller avec cet homme? On n'a pas obligé. Imaginez que c'était c'était vraiment dans des temps très anciens où la culture et la civilisation n'étaient pas aussi évoluées et que les droits de la femme n'étaient pas aussi reconnus. Mais vous imaginez qu'en ce temps-là, on lui pose une question moderne, notre fille, veux-tu aller avec cet homme? Elle a dit oui. Voici un autre principe dans le choix du conjoint. Il faut se marier volontairement. Il ne faut pas qu'on t'oblige. Le pasteur ne peut pas t'obliger d'épouser un homme ou une femme. Il ne faut pas que ta famille t'oblige. Il ne faut pas que tes amis t'obligent. Il ne faut pas qu'on te donne une prophétie qui t'oblige. C'est volontairement. On se marie volontairement de peur de dire « Je n'avais pas aimé cet homme, mais c'est papa. Je n'avais pas aimé cet homme, mais c'est maman. C'est le pasteur, c'est le prophète. C'était une vision. » Si tu te maries par vision, sans amour, bien-aimé, tu vas regretter. Si tu te maries pour faire plaisir à ton père sans amour, tu vas regretter. Si tu te maries pour plaire à tes amis, tu vas regretter. On se marie volontairement. Rebecca avait accepté, elle avait choisi, elle avait décidé d'aller vers Isaac, même si elle ne le connaissait pas. C'était son choix. et ses parents ont respecté son choix. Homme de Dieu, n'imposons pas à nos fidèles des maris et des femmes. Prophète, n'imposons pas à nos fidèles des maris et des femmes. Parents, n'imposez pas à vos enfants des maris et des femmes. Vous allez détruire leur vie. Vous allez détruire leur destinée. De la même manière que tu t'es marié librement, laisse tes enfants se marier librement. De la même manière, pasteur, leader spirituel, tu t'es marié librement, laisse les fidèles aussi se marier librement. Ne fais pas aux autres ce que tu n'aimerais pas qu'on te fasse. Ne fais pas aux autres ce que tu n'aimerais pas qu'on te fasse. On a laissé Rebecca choisir. On lui a pas dit, cet homme est riche. Vois les cadeaux qu'il t'a donné. Vois les chameaux qui l'accompagnent. Oh, c'est un serviteur de riche. Donc là-bas, Isaac doit être riche. Vas-y, tu vas sauver notre famille. Regarde comment nous souffrons. Non, ce n'était pas un mariage d'intérêt. Ce n'était pas un mariage forcé. Ce n'était pas un mariage imposé. Rebecca elle-même a dit, j'irai. Mon frère, si on est en train de t'imposer une femme, refuse de l'épouser. Ma sœur, si on est en train de t'imposer un mari, refuse. Vaut mieux que tu restes célibataire au lieu d'entrer dans un mariage forcé. Tu n'aimeras pas cet homme, tu n'aimeras pas cette femme et tu auras même du mal à aimer les enfants qui sortiront de votre union. Résiste à cela. Résiste à cela. Même si on te l'impose, ne le fais pas. Tu vas détruire ta vie et tu vas détruire la vie des enfants qui viendront. Sixième principe, il faut se marier avec la bénédiction des autorités spirituelles. Il faut se marier avec la bénédiction des autorités. Quoique Rebecca avait accepté, mais lorsqu'elle est partie, la Bible nous dit que Laban l'avait béni. La Bible nous dit que Laban l'avait béni. Son frère l'avait béni, sa mère l'avait béni, ses parents l'avaient béni, sa famille l'avait béni. Il l'avait béni. Par pour dire, c'est vrai, c'est ton choix, mais nous avons une autorité pour bénir ta destinée. Il faut se marier avec la bénédiction de ton pasteur. Il faut se marier avec la bénédiction de tes parents. Ne faites pas des mariages de rebelles. Si ton mariage est de Dieu et que tes parents sont opposés, Dieu finira par les convaincre. Si ce mariage vient de Dieu et qu'il y a des oppositions, Dieu finira par convaincre tes parents. Il ne faut pas entrer dans le mariage, dans la rébellion. Tu n'es pas seul sur la terre. Tu as des parents, tu as une famille, tu as une église. Il ne faut pas faire des mariages de rebelles. Tant que ton pasteur n'est pas convaincu que c'est le bon mariage, continue à prier jusqu'à ce que Dieu lui parle. Il ne faut pas se marier dans la rébellion. Il ne faut pas se marier dans la rébellion. Sinon, demain, lorsque tu auras des problèmes, tu ne sauras pas aller vers ton père et ta mère pour demander des conseils. Tu ne sauras pas aller vers ton pasteur pour demander des conseils. C'est vrai, les pasteurs ne doivent pas imposer et les parents ne doivent pas imposer, mais nous aussi, toi aussi, il ne faut pas te marier dans la rébellion. Si tu aimes un homme, tu aimes une femme, mais il y a de l'opposition, prie Dieu, insiste, sois patient, prie, insiste, sois patient. Certains ont dû insister pendant 2 ans, 3 ans, jusqu'à ce que les parents ont accepté le mariage, jusqu'à ce que l'Église a béni le mariage. Et là, j'aimerais dire ceci d'ailleurs par rapport à l'Église et à la famille. En soi, ce sont les familles qui marient leurs enfants. L'Église ne marie pas les gens, l'Église bénit les mariages. Ça veut dire que les familles marient leurs enfants et ensuite l'Église vient bénir. L'Église ne doit pas usurper l'autorité des familles. L'Église ne doit pas usurper l'autorité des parents. Ce sont les parents qui perçoivent la dot. Ce sont les parents qui donnent en mariage leurs filles et leurs fils. Et l'Église ne doit pas court-circuiter l'autorité des parents sur leurs enfants. Mais aussi, vous ne devez pas venir dans l'Église pour qu'on bénisse des mariages de rébellion. Et l'Église ne doit pas appuyer des mariages de rébellion. C'est détruire la société. C'est morceler la société. Si tu aimes un homme, tu aimes une femme, il y a de l'opposition. Des fois aussi, Dieu parle par l'opposition des parents. Il y a des gens qui ont fait des mauvais choix, mais ils n'étaient pas conscients de cela. C'est lorsque les parents se sont opposés qu'ils se sont rendus compte que, mais là, c'était un mauvais choix. Parce que quand même, ton père te connaît, ta mère te connaît, elle t'a fait grandir, ton père te connaît. Et des fois, ils peuvent savoir que notre fils aujourd'hui est en train de se tromper. Notre fille aujourd'hui est en train de se tromper. Cet homme ne lui convient pas, cette femme ne lui convient pas. Je me mets à la place de ses parents. Aujourd'hui, j'ai une fille très jolie. Demain, elle va m'amener un homme. Et je vois cet homme, par exemple, il n'est pas instruit. Je vois que cet homme est brutal. Je veux dire, non, ma fille, tu ne peux pas épouser cet homme. Il va te battre. Cet homme, c'est un païen. Il va te tromper. Cet homme n'est pas cultivé. Il va te rabaisser. Il va te ramener en arrière. Elle peut dire, papa, je l'aime. Mais je veux m'opposer. Si c'est de Dieu, Dieu doit me convaincre. Mais si c'est pas le cas, je lui résisterai. Nous devons comprendre cela. Je me souviens, quand j'étais un célibataire, parlant de ces choses, je parlais différemment. Mais aujourd'hui que je suis devenu père de famille, je sais ce qu'un père ressent lorsque sa fille va se marier, lorsque son fils va se marier. C'est pourquoi il ne faut pas prendre à la légère la vie des parents, à moins que ce soit vraiment des parents remplis de cupidité, des parents qui ont fait un pacte avec le diable disant qu'aucun de mes enfants ne se mariera. Mais si ce sont des parents bien intentionnés, qui n'ont pas de parti pris, ou des hommes de Dieu bien intentionnés, qui n'ont pas de parti pris, bien aimé, il faut écouter. Il faut écouter tes responsables spirituels et ta famille. Rebecca s'est mariée avec la bénédiction de sa famille. Pour terminer, le septième principe dans le choix du conjoint, c'est l'amour. La Bible nous dit Isaac aima Rebecca. Isaac aima Rebecca et il fut consolé de la mort de sa mère Sarah. Il a aimé Rebecca. On se marie par amour. On ne se marie pas par prophétie. On ne se marie pas par vision. On se marie par amour. Tant que tu n'aimes pas un homme de tout ton cœur, ne l'épouse pas. Tant que tu n'aimes pas une femme de tout ton cœur, ne l'épouse pas. Ne te marie pas parce que les fiançailles ont duré. Ne te marie pas parce que tout le monde est au courant. Marie-toi parce que tu l'aimes. Si tu n'aimes pas, ne te marie pas. N'ose pas. On ne vit facilement qu'avec un homme qu'on aime, une femme qu'on aime. Si tu n'aimes pas, bien aimé, ce sera un calvaire, ce sera une prison. On se marie par amour. Isaac a épousé Rebecca par amour. Rebecca a aimé Isaac. Isaac a aimé Rebecca. Nous voyons dans les passages qui suivent, on dit que Abimélec avait surpris Rebecca et Isaac en train de plaisanter. Ils riaient ensemble, ils blaguaient ensemble après le mariage, ils blaguaient ensemble, ils riaient ensemble parce qu'ils s'aimaient, c'était des amis. Pour terminer, nous faisons cette récapitulation. Nous avons dit premier principe dans le choix du conjoint, la maturité. Deuxième, il faut se marier dans sa patrie. Troisième, il faut être au sommet de la montagne. Quatrième, il faut être exigeant dans les critères intérieurs. Cinquième, il faut se marier volontairement. Sixième, il faut se marier avec l'autorité des parents et l'autorité des pères spirituels. Septième, on se marie par amour. C'était votre mission, notre émission. Congo, écoute, et je te souhaite, toi qui cherches de trouver l'homme de ta vie, la femme de ta vie, et toi qui l'as déjà trouvé, je te souhaite de le garder, de la garder. Notre numéro, c'est le 081 506.

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Jehovah Nissi, où c'est Elohim, où c'est El Shaddai, que nous sommes capables de glorifier.

gloire à Jésus. Amen, amen. Bon Dieu béni nous. Mon salut tous les amis et fans inconditionnels de la radio télé Laïel. Bonjour Saint-Esprit, bonjour et bonsoir à tous nos auditeurs qui écoutent. Bonjour les amis de la radio télé Laïel. Bonjour Saint-Esprit de Dieu. Bonjour à chacun de vous. Partout où vous êtes, nous saluons à soya. Gloire à Jésus. Amen. Partagez. N'a pas vu tout de suite. Partagez. Dans la grande émission, ça soit partagez. Gloire à Jésus. Amen. Amen.

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1: Psaume 91. Celui qui demeure sous l'abri du Très-Haut repose à l'ombre du Tout-Puissant. Je dis à l'Éternel mon refuge et ma forteresse, mon Dieu en qui je me confie. Car c'est lui qui te délivre du filet de l'oiseleur, de la peste et de ses ravages. Il te couvrira de ses plumes et tu trouveras un refuge sous ses ailes. Sa fidélité est un bouclier et une cuirasse. Tu ne craindras ni les terreurs de la nuit, ni la flèche qui vole de jour, ni la peste qui marche dans les ténèbres, ni la contagion qui frappe en plein midi. Que 1000 tombent à ton côté et 10 000 à ta droite, tu ne seras pas atteint. De tes yeux seulement tu regarderas et tu verras la rétribution des méchants. Car tu es mon refuge, ô Éternel, tu fais du Très-Haut ta retraite. Aucun malheur ne t'arrivera, aucun fléau n'approchera ta tente. Car il ordonnera à ses anges de te garder dans toutes tes voies. Ils te porteront sur les mains, de peur que ton pied ne heurte contre une pierre. Tu marcheras sur le lion et sur l'aspic. Tu fouleras le lionceau et le dragon. Puisqu'il m'aime, je le délivrerai, je le protégerai, puisqu'il connaît mon nom. Il m'invoquera, je lui répondrai, je serai avec lui dans la détresse. Je le délivrerai et je le glorifierai. Je le rassasirai de longs jours et je lui ferai voir mon salut.
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c'est grâce à toi, mon Dieu. Mais à toi, ma vie est attachée. Mon Seigneur, tu es tout.

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Il est puissant pour sauver. 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